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1: Réveillez-vous en douceur, mais en étant déjà bien informé, il est 5h. Bienvenue dans le Choco Morning de Radio 4. On vous sert le premier café de la journée avec toute l'actu. Voici le flash.
2: Bonjour à tous. L'essentiel de l'actualité, un corps portant des vêtements similaires à ceux de Liana a été découvert hier dans le Gers. Une autopsie doit être réalisée pour déterminer les causes de la mort. Dans cette affaire, un homme de 41 ans, déjà suspecté de viol sur mineur, a été placé en détention provisoire. Une réunion sur cette affaire est prévue à Matignon ce matin. Les 22 passagers considérés comme des cas contacts de l'antivirus sortiront d'isolement demain. L'attention reste désormais portée sur 5 passagers du navire de croisière, toujours isolés. Jusqu'au 21 juin. La seule Française contaminée est toujours hospitalisée en réanimation. Son état est jugé stable. Un signal d'apaisement dans la guerre en Ukraine. Volodymyr Zelensky propose à Vladimir Poutine un cessez-le-feu complet et une rencontre en tête-à-tête pour négocier la fin du conflit. Dans une lettre ouverte publiée hier, le président ukrainien affirme que Kiev est prêt à suspendre les combats pendant toute la durée des discussions. Et puis en football, les Bleus battus par la Côte d'Ivoire hier en match de préparation pour le Mondial. Score du match 2-1, malgré l'ouverture du score tricolore de Ryan Cherki juste avant la mi-temps. L'équipe de France disputera un deuxième match de prépa, ce sera lundi face à l'Irlande du Nord.
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1: Très bon vendredi avec Radio 4 dans le Lot-et-Garonne et en Dordogne. C'est parti pour notre dernier rendez-vous de la semaine. Soyez les bienvenus, on est content de vous retrouver. Bonjour Charlotte.
2: Bonjour Sylvain, bonjour à tous.
1: Très heureux de profiter justement de ce vendredi à quelques heures du week-end maintenant et de faire en sorte qu'on s'en rapproche justement le plus vite possible et dans les meilleures conditions possibles. Bon, on espère déjà que vous avez passé une bonne journée hier.
2: Ouais.
1: Que vous avez des choses de prévues pour ce week-end. Bah, justement, tiens, on peut peut-être déjà parler du programme de ton week-end si tu sais ce que tu vas faire.
2: Si tu veux, pas de problème. Alors ce week-end pour moi, c'est anniversaire de ma fille demain. Donc Romane, hein, ma fille aînée qui aura 9 ans.
1: Waouh.
2: Une grande, hein.
1: Passe vite, ah bah oui.
2: Ouais, et puis la deuxième fait son spectacle de danse le dimanche.
1: Ah voilà. Oui, week-end tranquille quoi finalement.
2: Ouais, week-end bien chargé, je vais revenir claquer, mais ça va.
1: Ouais, ça. Retour de Charlotte lundi. Oh là, je vais pas poser mes fesses dans un canapé ou un fauteuil de tout le week-end.
2: Jour d'avance.
1: Je suis fatiguée. J'ai l'impression qu'effectivement t'es déjà bien fatiguée. Oh, ça promet ce week-end. Très bien. Bon, peut-être que vous ne savez pas encore ce que vous allez faire de votre week-end. Commencez à y réfléchir et puis si vous cherchez des idées sorties, on a tout ce qu'il faut à retrouver sur radio4.fr. Au programme aujourd'hui, des infos illuminées du côté de Paris. Belle histoire du jour que nous allons découvrir à Sydney. On partira également du côté des États-Unis pour notre chiffre du jour et puis on parlera d'un rapport à la toute fin de l'émission. Soyez les bienvenus, on démarre ensemble notre dernier rendez-vous de la semaine maintenant sur Radio 4.

0: Et nous sommes aujourd'hui le vendredi 5 juin 2026. On souhaite une bonne fête à qui aujourd'hui?
1: Igor Dosgor.
0: Pensez pour Bruno Salomon, bien sûr.
1: Bah oui.
0: Igor Dosgord. Et Igor, donc tout simplement, bonne fête à vous. C'est aussi la journée mondiale de l'orthoptique et la journée mondiale de l'environnement. Que s'est-il passé le 5 juin 1882 ?
1: L'inauguration du musée Grévin à Paris.
0: 1882, c'est fou quand même. Hein,
1: bah ouais.
0: Musée qui compte pas moins de 200 personnages de cire. Ça va d'Albert Einstein à Kenji Girac, en passant évidemment par Michael Jackson et puis souvent des nouveautés. 5 juin toujours, mais cette fois-ci en 1981.
1: Aux États-Unis, une revue scientifique parle d'une nouvelle maladie, une forme de pneumonie ayant touché 5 personnes.
0: Écoutez justement cet extrait de reportage de l'époque.
2: Dans cet article, les auteurs constatent que dans la période 80-81, 5 hommes jeunes, tous homosexuels, ont été traités pour une pneumonie due à un parasite rare. Pendant des mois, cette nouvelle maladie restera un mystère. Elle fera des milliers de morts.
0: Ouais, nouveau virus, le HIV, c'est donc le syndrome immunitaire de déficience acquise, autrement dit le sida. Charlotte, on passe aux anniversaires du jour. On va commencer par cette chanteuse. Vous retrouvez dans cette comédie musicale et sur ce titre.
1: Cécilia Cara, 42 ans aujourd'hui. Sébastien Lefebvre de Simple Plan fête son anniversaire, ça lui fait 45 ans. Pete Wentz de Fall Out Boy à 47 ans. Mark Wahlberg à 55 ans. Elisabeth Buffet à 61 ans. Astrid de Belgique à 64 ans. Et Guy Carlier, 77.
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0: Bonjour.
1: Bélier, plus vous resterez calme et mesuré devant certains débordements de votre moitié, plus vite la paix reviendra au sein de votre tandem. Relativisez.
2: Taureau,
1: si les remises en question sont d'actualité, elles pourront servir de tremplin pour vous aider à évaluer et comprendre certaines situations.
2: Gémeaux,
1: c'est le moment de vous décider à accepter ou pas une collaboration fructueuse ou de chercher à la créer.
2: Lion,
1: votre entourage sera plus imprévisible que d'habitude. Étudiez attentivement ce qu'on peut vous proposer.
2: Vierge,
1: les petites attentions se multiplient et ça vous réconforte.
2: Depuis le temps que vous réclamiez à votre moitié plus de gestes d'affection à votre égard.
1: Balance,
2: votre intuition est votre meilleur allié et en vous montrant sûr de vous, vous parviendrez à vous démarquer de manière très positive.
1: Scorpion, vous passez une journée active et rentable à vous occuper de vos objectifs ou de vos aspirations.
2: Sagittaire,
1: votre courage légendaire vous permet d'aborder votre vie amoureuse avec une belle assurance, ce qui renforce votre charme naturel.
2: Capricorne,
1: votre journée bien remplie vous offrira une fatigue saine et vous n'aurez aucun mal à trouver un sommeil réparateur ce soir.
2: Verseau,
1: ne restez pas figé sur vos positions même si elles vous semblent excellentes.
2: Poisson,
1: voici une journée sereine. Vous donnez le meilleur de vos capacités avec rigueur et dans le calme.
2: Passez une excellente journée.

0: Allez, on retrouve tout de suite notre chiffre du jour. Le chiffre, Charlotte, c'est 1037.
1: Tout à fait. Mais je suppose que tu veux une explication.
0: Non, bah on n'a qu'à s'arrêter là, avec 1037, et puis on se débrouillera pour l'explication.
1: Alors, tu me soulages, parce que bon, j'avais la flemme, donc impeccable.
0: Alors, vas-y, dis-nous.
1: On va partir à Palm Springs pour cette explication, okay. Puisque là-bas, ils ont officiellement battu un record du monde Guinness. Ils ont rassemblé 1037 personnes déguisées en Marilyn Monroe.
0: Ah, oui.
1: Événement spectaculaire qui a été organisé pour célébrer ce qui aurait été le 100e anniversaire de Marilyn Monroe, donc. Alors, au niveau des participants, on avait des femmes, des hommes et même des hommes barbus. Ils étaient tous vêtus de la célèbre robe blanche popularisée dans The Seven Year Itch, donc accompagnée de perruques blond platine et de rouge à lèvres rouge vif.
0: Panoplie complète.
1: Ouais.
0: Plus la barbe, donc, pour certains.
1: C'est ça.

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1: C'est parti pour les nouveautés séries de la semaine.
2: Votre plus grande peur, qu'est-ce que c'est ?
1: Et on démarre avec Cape Fear, un criminel tout juste sorti de prison qui terrorise son avocate et sa famille.
3: Max Cady a été libéré, il est sorti de prison.
4: C'est quoi le rapport avec nous ?
3: Max Cady a purgé 17 ans pour un meurtre commis par quelqu'un d'autre.
5: C'était toi son avocate ?
3: Tu crois que Max aurait pu apprendre ce qu'on a fait ?
1: Une série avec Javier Bardem à voir sur Apple Plus TV. On reste dans un univers assez sombre avec Sous ses yeux, une mère de famille kidnappée sous les yeux de son fils, un terrible fait divers adapté d'une histoire vraie.
6: Quand j'étais petit, je suis parti me promener avec ma mère et elle n'est jamais rentrée à la maison.
7: Le meurtre sauvage d'une jeune mère est venu rompre la paisibilité d'une des banlieues de Londres les plus habitées.
8: André, comment va Alex ?
9: Est-ce qu'Alex a parlé ?
10: Si Alex est le seul témoin, ça veut dire qu'il est en danger.
11: Il ne craint rien ici.
10: Et je suis censé vous faire confiance.
1: La suite, c'est sur Netflix. Enfin, on termine avec une touche d'humour. Not Suitable for Work parle d'une bande de jeunes actifs qui tentent tant bien que mal de s'adapter au monde du travail.
12: C'est mon premier vrai jour de boulot. J'ai décidé que ce serait ma journée alpha.
13: La nouvelle, venez ici.
12: Il faut que je marque le coup.
14: Tu es l'assistante d'une styliste de grande célébrité.
15: T'étais en train de me mater ?
12: Pardon ? Non, absolument pas.
15: Oh, c'est dommage.
14: La prévention contre le harcèlement sexuel, on touche pas aux gens du taf. Ok, signe le papier disant que je t'ai informée ou t'es virée ? Oui, madame.
1: À voir sur Disney+. Voilà, c'est tout pour cette semaine. Bon visionnage.
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0: Nous allons maintenant faire un petit tour à Paris, Charlotte, pour y découvrir notre info insolite avec laquelle on va finir la semaine. C'est notre info illuminée du jour.
1: Ouais, on va parler d'une finale. Finale PSG-Arsenal, d'accord?
0: Ah ouais, la fameuse finale de...
1: Ligue des Champions.
0: Ligue des Champions, bien sûr, remportée par Paris Saint-Germain, bien sûr.
1: Bien sûr, ouais. Et il y a eu un phénomène assez spectaculaire qui a frappé la capitale. Alors, je t'explique, en fait, dès le coup d'envoi, les dispatchers d'eau de Paris...
0: Ah, j'ai vu l'article.
1: ...ont observé une hausse inhabituelle de la pression dans les canalisations. Pourquoi? Parce que les supporters étaient rivés à leur écran, ils ne consommaient presque plus d'eau, sauf que... Tout a basculé à la 45e minute, c'est-à-dire que lorsque l'arbitre a sifflé la mi-temps, en quelques secondes, toutes les chasses d'eau ont été tirées en même temps, ce qui a entraîné une chute brutale de la pression et un appel d'eau massif dans tout le réseau. Voilà, donc pour absorber ce choc hydraulique, les équipes d'eau de Paris doivent ouvrir et fermer les vannes en temps réel en suivant le rythme du match.
0: C'est ça, il y a des gars qui étaient mobilisés pour activer certaines vannes en prévision justement de la mi-temps, de la fin du match.
1: Exactement. Et puis après les tirs au but en plus.
0: C'est incroyable.
1: Improbable
0: donc,
1: quand même.
0: Donc une vraie conséquence
1: un vrai
0: inattendue.
1: Sur les toilettes.
2: Je me souviens.

0: on va maintenant retrouver notre dernière info de star de la semaine. Et pour cette information, Charlotte, on va parler de Kev Adams. Pourquoi on parle de lui aujourd'hui ?
1: Eh bien, parce que Kev Adams, il donne en ce moment quelques spectacles aux États-Unis et pas que. Il a décidé de participer à la version américaine, donc America Got Talent.
0: Ah,
1: de la France, un incroyable oui, talent, mais version américaine, quoi. Et bon, bref.
0: Qui est très, très suivi hein, aux États-Unis.
1: Très, très suivi. Et il a cartonné, Kev Adams.
0: C'est vrai?
1: Ouais, le public était mort de rire. Les personnes du jury étaient mortes de rire aussi. Il a eu 4 oui pour continuer l'aventure.
0: Incroyable.
1: Et ouais, il y a des vidéos qui circulent, franchement, je vous recommande.
0: Kev Adams qui tente sa chance aux États-Unis dans America's Got Talent. Et ça marche?
1: Ouais.
0: Donc il continue l'aventure. Et
1: bah, c'est assez fou quand même de se dire ça, quoi. En France, c'est lui qui juge. Et puis là, bah, c'est l'inverse.
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0: On va parler réseaux sociaux tout de suite avec notre Twitter. C'est-à-dire que ces derniers jours, on a vu passer des choses sur les différents réseaux sociaux. On le met de côté et on vous le lit. C'est précisément ce que je vais faire, Charlotte, avec cette publication que j'ai vue passer. Je déteste les gens qui utilisent leur signe astrologique pour justifier leur comportement débile. Désolé, j'y peux rien, je suis scorpion. Non, non, Catherine, t'es juste une sacrée enflure. Rien à voir avec le signe astrologique. Voilà, ça m'a fait sourire. À toi, Charlotte, maintenant d'essayer de me faire rire et de me surprendre. Voici ta Twitter.
1: Avec Olivia Blabla qui a dit
0: si... Il peut donc faire rire.
1: Si vous voulez rentrer dans votre maillot de bain, faites comme votre ordinateur, n'acceptez pas les cookies.
0: Trop mignon.
1: Mignon.
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1: Il est 6h, pile, top départ d'une nouvelle heure ensemble dans le Choco Morning. Et pour bien la lancer, place à votre flash d'information.
2: Bonjour à tous. À la une de l'actualité, un corps portant des vêtements similaires à ceux de Liana a été découvert hier dans le Gers. Une autopsie doit être réalisée pour déterminer les causes de la mort dans cette affaire. Un homme de 41 ans, déjà suspecté de viol sur mineur, a été placé en détention provisoire. Une réunion sur cette affaire est prévue à Matignon ce matin à 10h30 avec le Premier ministre Sébastien Lecornu, le ministre de l'Intérieur et le ministre de la Justice. L'association France Victimes réclame l'organisation d'un Grenelle sur les crimes commis contre les mineurs. Elle dénonce des failles dans la procédure, Virginie Quiénon.
3: Oui, des failles dans la prise en compte de la parole des enfants victimes de violences sexuelles. L'association demande davantage de moyens pour la protection de l'enfance. Le principal suspect faisait déjà l'objet de plusieurs signalements et plaintes pour des faits présumés de violences sexuelles sur mineurs. Une enquête administrative a été ouverte pour vérifier d'éventuels dysfonctionnements dans le traitement de ces procédures. Une réunion est annoncée à Matignon ce matin sur ordre du Premier ministre pour évoquer ces failles dans la procédure.
2: Merci Virginie pour ces précisions. Un agent de l'Office national des forêts mis en examen et placé sous contrôle judiciaire dans l'enquête sur le méga-feu de l'Aude de l'été dernier. Il est soupçonné d'avoir provoqué involontairement l'incendie en jetant un mégot depuis un véhicule de patrouille. Le feu avait ravagé jusqu'à 17 000 hectares dans les Corbières. Une dame est morte, une vingtaine de personnes avaient été blessées. Deux autres agents de l'ONF ont été remis en liberté. Les 22 passagers considérés comme des cas contacts à l'antivirus sortiront d'isolement demain. L'attention reste désormais portée sur 5 passagers du navire de croisière, toujours isolés jusqu'au 21 juin. La seule Française contaminée est toujours hospitalisée en réanimation. Son état est jugé stable. À l'étranger, 49 Nigériens sont morts de soif dans le désert. Leur camion est tombé en panne. Ils se sont retrouvés dans une zone isolée, sans eau ni possibilité de réparer le véhicule. De retour du Mali pour célébrer l'Aïd, deux survivants ont réussi à parcourir plus de 50 km à pied pour alerter. On passe au sport avec du football. Mauvais début de préparation à la Coupe du Monde pour les Bleus. Ils ont perdu 2-1 hier soir contre la Côte d'Ivoire à Nantes. Ryan Cherki avait pourtant ouvert le score en première mi-temps. Prochain rendez-vous lundi à Lille pour affronter l'Irlande du Nord. La Coupe du Monde commence dans une semaine. Et en tennis, la finale dames est connue à Roland-Garros. Elle va opposer demain la Russe Mira Andreeva à la Polonaise Maya Szwalinska, issue des qualifications. Passez une très belle journée.
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0: On vous souhaite un excellent début de journée avec Radio 4.
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0: on va maintenant retrouver notre éphéméride. Nous sommes le vendredi 5 juin. Pas mal de choses à vous raconter sur cette date et notamment Charlotte, un prénom qu'on peut fêter aujourd'hui.
1: Mais oui, bonne fête Igor.
0: Bonne fête à vous. C'est la journée mondiale de l'environnement. C'est aussi la journée mondiale de l'orthoptique. On aura quelques anniversaires à célébrer. On vous en parle dans un instant. Pour l'heure, on s'intéresse au 5 juin 1882.
1: On remonte le temps avec l'inauguration du musée Grévin à Paris.
0: Avec plein de personnalités, évidemment, en statue de cire. Plus ou moins bien réussi. Bon, on va pas rentrer dans les détails et les critiques, on n'est pas des spécialistes.
1: Ça va, mais bon, quand même, globalement, oui. On a connu pire.
0: 5 juin toujours, mais cette fois-ci en 1981.
1: Aux États-Unis, une revue scientifique parlait d'une nouvelle maladie, une forme de pneumonie ayant touché 5 personnes.
2: Dans cet article, les auteurs constatent que dans la période 80-81, 5 hommes jeunes, tous homosexuels, ont été traités pour une pneumonie due à un parasite rare. Pendant des mois, cette nouvelle maladie restera un mystère. Elle fera des milliers de morts.
0: Et oui, le 5 juin 1981, on découvrait l'existence du syndrome immunitaire de déficience acquise, aussi appelé le SIDA. Les anniversaires du jour, Charlotte. Dans cette comédie musicale, il y avait plein d'artistes talentueux et une chanteuse en particulier.
1: Cécilia Cara qui a 42 ans, Sébastien Lefebvre de Simple Plan à 45 ans, Pete Wentz de Fall Out Boy à 47 ans, Mark Wahlberg à 55 ans, Elisabeth Buffet 61, Astrid de Belgique fête ses 64 ans et Guy Carlier à 77 ans.
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0: Bonjour.
1: Bélier, plus vous resterez calme et mesuré devant certains débordements de votre moitié, plus vite la paix reviendra au sein de votre tandem. Relativisez.
2: Taureau, si les remises en question sont d'actualité, elles pourront servir de tremplin pour vous aider à évaluer et comprendre certaines situations.
3: Gémeaux, c'est le moment de vous décider à accepter ou pas une collaboration fructueuse ou de chercher à la créer.
4: Lion, votre entourage sera plus imprévisible que d'habitude. Étudiez attentivement ce qu'on peut vous proposer.
5: Vierge, les petites attentions se multiplient et ça vous réconforte.
6: Depuis le temps que vous réclamiez à votre moitié plus de gestes d'affection à votre égard.
7: Balance, votre intuition est votre meilleur allié et en vous montrant sûr de vous, vous parviendrez à vous démarquer de manière très positive.
8: Scorpion, vous passez une journée active et rentable à vous occuper de vos objectifs ou de vos aspirations.
9: Sagittaire, votre courage légendaire vous permet d'aborder votre vie amoureuse avec une belle assurance, ce qui renforce votre charme naturel.
10: Capricorne, votre journée bien remplie vous offrira une fatigue saine et vous n'aurez aucun mal à trouver un sommeil réparateur ce soir.
11: Verseau, ne restez pas figé sur vos positions même si elles vous semblent excellentes.
12: Poisson, voici une journée sereine. Vous donnez le meilleur de vos capacités avec rigueur et dans le calme. Passez une excellente journée.
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0: Allez, on va voyager un petit peu pour notre belle histoire du jour. Direction l'Australie, Charlotte, pour cette belle histoire. On va partir à Sydney, plus précisément.
1: Ouais, on va parler de ce qui s'est passé dans un théâtre où il y avait un ciné-concert autour du film La La Land, d'accord ?
0: D'accord.
1: Donc, toutes les places ont été vendues. Mmh. L'orchestre était dirigé par un compositeur, un multi-récompensé pour la bande originale donc de la comédie musicale de Damien Chazelle. Bref, il jouait la musique du film pendant que les images étaient diffusées sur écran géant.
0: Okay.
1: Tout se passait bien jusqu'à l'entracte qui a duré 40 minutes. Une très longue interruption due aux soucis de santé soudain dont le claviériste de l'orchestre a été victime.
0: Ah mince.
1: Du coup, ils ont dit mais qu'est-ce qu'on fait ? C'est-à-dire que là on a commencé.
0: On a la moitié du concert.
1: Il y a tout le monde dans la salle.
0: Ouais.
1: Bon, bah, ils ont dit on va essayer de continuer. Alors, dans un premier temps, ils se sont demandé si un des autres musiciens de l'orchestre pouvait pallier ce forfait inattendu ou connaissait un autre claviériste disponible sur place. Mais non, le temps était compté, le public s'impatientait. Et alors, eh bien, ils ont demandé si quelqu'un dans la salle disposait des compétences pour assurer ce remplacement. Eh ben, il y en a un qui s'est porté volontaire.
0: Au sérieux ?
1: Bah ouais, ouais, ouais. Un jeune de 21 ans, étudiant en sciences politiques à l'université de Sydney, qui joue du piano et de l'orgue et donne des cours de cornemuse, qui s'est porté volontaire les applaudissements des autres spectateurs. Et ça l'a fait. D'ailleurs, eh bien, ça a impressionné un petit peu tout le monde. Être capable de jouer sur le champ et sans répétition, c'était
0: ouais,
1: juste
0: remarquable. Bon, vous connaissiez le film Y a-t-il un pilote pour sauver l'avion ? Là, c'est Y a-t-il un pianiste pour sauver le concert ?
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0: réveil, on garde le rythme, il est 6h30, le Choco Morning est en direct avec vous. Voici l'essentiel de l'actu dans votre flash.
1: Bonjour à tous, l'essentiel de l'actualité, un corps portant des vêtements similaires à ceux de Liana a été découvert hier dans le Gers. Une autopsie doit être réalisée pour déterminer les causes de la mort. Dans cette affaire, un homme de 41 ans, déjà suspecté de viol sur mineur, a été placé en détention provisoire. Une réunion sur cette affaire est prévue à Matignon ce matin. Les 22 passagers considérés comme des cas contacts de l'antivirus sortiront d'isolement demain. L'attention reste désormais portée sur 5 passagers du navire de croisière, toujours isolés jusqu'au 21 juin. La seule Française contaminée est toujours hospitalisée en réanimation. Son état est jugé stable. Un signal d'apaisement dans la guerre en Ukraine. Volodymyr Zelensky propose à Vladimir Poutine un cessez-le-feu complet et une rencontre en tête-à-tête pour négocier la fin du conflit. Dans une lettre ouverte publiée hier, le président ukrainien affirme que Kiev est prêt à suspendre les combats pendant toute la durée des discussions. Et puis en football, les Bleus battus par la Côte d'Ivoire hier en match de préparation pour le Mondial. Score du match 2-1, malgré l'ouverture du score tricolore de Ryan Cherki juste avant la mi-temps. L'équipe de France disputera un deuxième match de prépa, ce sera lundi face à l'Irlande du Nord.
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0: Et c'est quasiment la dernière fois de la semaine que retentit cette musique qui annonce l'arrivée de ce petit jeu, prénommé doucement le quoi donc. Charlotte a préparé sa question et va nous la poser tout de suite. Voici le quoi donc de ce vendredi.
1: Elle existe réellement? Elle a été construite dans le Nevada par la Fox et Pepsi. Mais c'est quoi donc?
0: Allez-y pour vos propositions de réponse. Vous pensez peut-être à quelque chose, peut-être même que vous connaissez la vraie bonne réponse.
1: Je veux que je te dise déjà, je vais vous donner un indice.
0: Vas-y. Hein.
1: C'est un élément de dessin animé.
0: Un élément de dessin animé. Ok. Ça peut être décisif justement dans les propositions qu'on va recevoir. Redonne-nous s'il te plaît une seconde fois le quoi donc.
1: Elle existe réellement. Elle a été construite dans le Nevada par la Fox et Pepsi.

0: C'est officiel. Cette trompette résonne et retentit pour la dernière fois cette semaine. C'est celle qui nous dit qu'il est temps de retrouver notre quoi donc. Tout à l'heure, Charlotte, tu as posé une question. Maintenant, nous allons découvrir les propositions de réponses de nos auditeurs et auditrices. Peux-tu, s'il te plaît, nous redonner la fameuse question ?
1: Elle existe réellement. Elle a été construite dans le Nevada par la Fox et Pepsi. Mais quoi donc ?
0: On a Sandy qui nous propose...
1: Attends, je dis juste la précision, c'est que je parlais de quelque chose qu'on trouvait dans un dessin animé.
0: Oui, qui a un rapport avec un dessin animé. Du coup, Sandy proposait la maison de Bob l'éponge.
1: Non, c'est pas ça.
0: Damien propose la tour Acme des studios du même nom.
1: Non.
0: Florian nous dit la tour de réponse.
1: Non.
0: Stéphanie propose la voiture Cars.
1: Non.
0: Phil nous dit la ville des Simpsons.
1: Non.
0: Et Dimitri nous propose la réplique grandeur nature de Titanic.
1: Non plus.
0: Pas ça non plus.
1: Phil est pas loin du tout. Hein.
0: Ah, Phil avec la ville des Simpsons, il est pas loin.
1: C'est pas
0: la maison des Simpsons.
1: Bah oui, la maison des Simpsons.
0: Incroyable.
1: Bah oui, qui existe réellement, donc qui a été construite dans le Nevada par la Fox et Pepsi.
0: Avec les vrais Simpsons à l'intérieur ?
1: Les vrais ? Ah bah oui, parce qu'ils existent. Hein,
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0: retrouve tout de suite notre dernier pourquoi de la semaine, le dernier pourquoi du jour. C'est vous qui posez les questions, soit sur notre site radio4.fr, soit sur notre page Facebook, un petit message privé, soit sur notre WhatsApp 07 888 888 57. Aujourd'hui, nous avons par exemple Olivia qui nous a écrit par l'intermédiaire de sa maman. Olivia, elle a 6 ans. Elle se demande pourquoi dans Boule et Bill, le petit garçon s'appelle Boule.
1: Boule s'est inspiré de Bouboule, le surnom que portait Philippe. Mais qui est Philippe ? Philippe, c'est le fils de Jean Robat, en raison de sa silhouette un petit peu rondouillarde à l'école.
0: D'accord.
1: Jean Robat, qui c'est ?
0: C'est le dessinateur de Boule et Bill.
1: Et voilà. Ah. Bref, donc il s'est inspiré un petit peu de son fils et du surnom qui lui était donné. Alors, plutôt que de l'appeler ensuite Bouboule, hein, le personnage principal, ça a été limité à Boule.
0: Ok. Mais c'est, moi, j'ai jamais compris parce que j'ai toujours trouvé plus logique que le petit garçon s'appelle Bill et que le chien s'appelle Boule, comme une boule de poils.
1: Mais c'est vrai que oui,
0: et finalement,
1: c'était logique.

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0: Madame, mademoiselle, monsieur.
1: Bonsoir à tous.
2: Qui est partant pour un petit plateau de télé ce soir? Bon, moi pourquoi pas.
3: Ben oui,
2: ça moi dépend
3: aussi,
2: du menu, ouais. Et ça dépend du programme télé. Programme télé de notre vendredi soir avec sur TF1 Masked Singer, encore une soirée inédite présentée par Camille Combal. Ça démarre à partir de 21h10 et ce sera suivi par Masked Singer, l'enquête continue, présentée cette fois-ci par Michael Youn. Sur France 2 ce soir,
3: une série télé, on va retrouver Haute Saison.
2: Rendez-vous pour du tennis avec la demi-finale messieurs, ce sera pour Roland Garros évidemment et ce sera à suivre à partir de 20h. Sur Canal Plus, c'est un film qui s'appelle Vie privée. Ce film, évidemment, vous pourrez le voir si vous avez l'abonnement Canal Plus. En tout cas, on y retrouve Jodie Foster, Daniel Auteuil, Virginie Efira ou encore Mathieu Amalric. Rendez-vous sur M6 ce soir.
3: Avec Arnaque, Foire, attention au roi de l'embrouille.
2: Sur France 4, La Nuit Espagnole. Sur W9, le magazine Enquête d'Action, de la Camargue aux Alpilles, l'été de choc des gendarmes d'Arles. Sur TMC.
3: Il n'y a pas de jeu de mots, je suis un peu déçu.
2: Ouais, c'est pas pour une fois.
3: On va retrouver un film culte, c'est Didier pour ce soir.
2: Bien sûr, avec Jean-Pierre Bacri, avec Alain Chabat. On ne sent pas le...
3: Ouais, mais bien sûr, voilà.
2: Je n'irai pas au bout de cette réplique. Normalement, vous avez la ref. Mm-hmm. On va terminer, Charlotte, avec ce qu'il y aura sur TFX.
3: Première vacances pour ce soir.

0: suite en direction du week-end. Vous écoutez Radio 4 à Fumel, Marmande, Villeneuve-sur-Lot, dans le Haut-Agenais-Périgord. On est ensemble, bien sûr, pour cette fin de semaine et on retrouve tout de suite notre roue des quiz. Et ce sera un quiz spécial femmes aujourd'hui, Charlotte. 5 questions sur des femmes, sur des choses qu'elles ont faites, qu'elles ont créées, qu'elles ont même inventées. 5 questions.
1: Pas mal honneur.
0: Exactement. Et il te faut 3 bonnes réponses pour l'emporter aujourd'hui et faire honneur aux femmes, justement. Première question, la voici. Elisabeth Maggie a inventé quelque chose. Est-ce qu'elle a inventé le Trivial Poursuite ou le Monopoly?
1: Le Monopoly.
0: Le Monopoly pour Elisabeth Maggie, c'est une bonne réponse. Elle l'a inventé en 1904. Tu ouvres le score, bravo. Deuxième question, Stéphanie Gvolek. Elle a inventé quelque chose, elle aussi. Mais est-ce qu'elle a inventé la dentelle ou le Kevlar?
1: Le Kevlar.
0: Ouais, c'était pas difficile celle-ci.
1: Ah bon?
0: Deuxième point marqué. La troisième question, la voici. Joséphine Cochrane a inventé quelque chose qui vous sert encore aujourd'hui. Est-ce que c'est la machine à laver ou est-ce que c'est le lave-vaisselle qu'elle a inventé?
1: Eh ben, la machine à laver.
0: Eh non, le lave-vaisselle.
1: J'ai dit le lave-vaisselle, tu m'as pas bien entendu.
0: En 1887, non, t'aurais pu me dire la machine à laver, la vaisselle, mais là...
1: Bah oui, c'est ça, c'est
0: non,
1: ce que j'ai dit.
0: Non, c'est pas du tout ce que tu as dit. 1887. Quatrième question, Charlotte. La victoire est peut-être dans cette réponse qui arrive, exactement. Margaret Wilcox a inventé la bouilloire électrique ou bien le chauffage dans les voitures?
1: La bouilloire électrique.
0: Le chauffage dans les voitures. Margaret Wilcox, elle s'était rendue compte que le moteur il chauffait, mais qu'on se gelait dans la voiture. Donc elle a trouvé un système pour envoyer l'air chaud du moteur à l'intérieur des voitures, histoire de réchauffer tout le monde.
1: D'accord.
0: Pas folle la bête.
1: Ouais.
0: On est à 2 bonnes et 2 mauvaises réponses, Charlotte. Cette dernière question est donc décisive. Florence Parpar a-t-elle inventé la machine à coudre ou bien le frigo?
1: Le frigo.
0: Le frigo, c'est une bonne réponse.
1: Il faut dire réfrigérateur d'abord.

0: Merci d'écouter Radio 4 dans le Lot-et-Garonne et en Dordogne. C'est vendredi et aujourd'hui, avant de se quitter, on va parler d'un rapport. Rapport de l'Observatoire des inégalités, Charlotte, sur la richesse. Mmh. D'accord ? C'est l'Observatoire des inégalités donc, qui a dévoilé ce rapport. C'était mardi, basé sur les chiffres de l'INSEE. Ils ont dressé une espèce de portrait robot de ceux qu'on peut qualifier de riches en France. D'accord ? Une catégorie dans laquelle certains parmi vous qui nous écoutez pourraient se retrouver sans même le savoir.
1: C'est-à-dire ?
0: Écoute bien, puisque selon ce rapport, gagner au moins 4 292 euros par mois pour une personne seule ou 6 438 euros pour un couple sans enfant ou 10 730 euros pour un couple avec deux adolescents, ces seuils de richesse s'entendent une fois l'impôt sur le revenu payé, d'accord ? Et ça vous fait passer dans la catégorie des riches.
1: Ah ouais ?
0: Ouais.
1: Ah d'accord.
0: Les cadres supérieurs, que ce soit dans le privé ou le public, sont les plus présents dans cette catégorie des riches.
1: Ouais.
0: Ils représentent 74% des actifs. Mais il y a d'autres riches qui s'ignorent. Si vous gagnez de l'argent et que vous pensez que vous gagnez bien votre vie mais pas être riche,
1: bah vous l'êtes en fait.
0: Vous êtes considéré comme riche.
1: Voilà, c'est ça.
0: Je peux te dire, Charlotte, que moi, je ne suis pas dans cette catégorie-là. J'aimerais bien, mais ce n'est pas le cas.
1: Ça, tu te fais plaindre, mais en fait, on ne sait pas tout de toi. Arrête de nous mentir un peu.
0: Écoute, une Ferrari, pardon.
1: C'est pas signe de richesse.
0: C'est gourmand. Non, mais il faut remplir le réservoir. Ah, voilà. C'est pas facile tous les jours, je te le dis.
1: Ouais, t'es sûr.
0: Après, on va être honnête et se dire les choses, Charlotte. Le plus important n'est pas la richesse qu'on a sur le compte bancaire, mais.
1: Dans le cœur.
0: La richesse du cœur et
1: bien
0: des
1: sûr.
0: Personnes. Et de l'amour riche. Moi, je suis riche de l'amour des gens qui m'entourent.
1: C'est beau.
0: Allez, bonne fin de semaine à tous. Très bon week-end. Bon courage, Charlotte, parce que ce que tu m'as expliqué tout à l'heure au début de l'émission, ton week-end s'annonce bien chargé.
1: Ouais, c'est ça.
0: Retour en ce qui nous concerne lundi pour une nouvelle semaine ensemble sur Radio 4. Bisous à tous.
1: Bisous.
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7: Bon réveil, il est 7h. Bienvenue dans la matinale. Tout de suite, les infos.
8: Bonjour à tous. À la une de l'actualité, un corps portant des vêtements similaires à ceux de Liana a été découvert hier dans le Gers. Une autopsie doit être réalisée pour déterminer les causes de la mort. Dans cette affaire, un homme de 41 ans, déjà suspecté de viol sur mineur, a été placé en détention provisoire. Une réunion sur cette affaire est prévue à Matignon ce matin à 10h30 avec le Premier ministre Sébastien Lecornu, le ministre de l'Intérieur et le ministre de la Justice. L'association France Victimes réclame l'organisation d'un Grenelle sur les crimes commis contre les mineurs. Elle dénonce des failles dans la procédure, Virginie Quiénon.
9: Oui, des failles dans la prise en compte de la parole des enfants victimes de violences sexuelles. L'association demande davantage de moyens pour la protection de l'enfance. Le principal suspect faisait déjà l'objet de plusieurs signalements et plaintes pour des faits présumés de violences sexuelles sur mineurs. Une enquête administrative a été ouverte pour vérifier d'éventuels dysfonctionnements dans le traitement de ces procédures. Une réunion est annoncée à Matignon ce matin sur ordre du Premier ministre pour évoquer ces failles dans la procédure.
8: Merci Virginie pour ces précisions. Un agent de l'Office national des forêts mis en examen et placé sous contrôle judiciaire dans l'enquête sur le méga-feu de l'Aude de l'été dernier. Il est soupçonné d'avoir provoqué involontairement l'incendie en jetant un mégot depuis un véhicule de patrouille. Le feu avait ravagé jusqu'à 17 000 hectares dans les Corbières. Une dame est morte, une vingtaine de personnes avaient été blessées. Deux autres agents de l'ONF ont été remis en liberté. Les 22 passagers considérés comme des cas contacts à l'antivirus sortiront d'isolement demain. L'attention reste désormais portée sur 5 passagers du navire de croisière, toujours isolé jusqu'au 21 juin. La seule Française contaminée est toujours hospitalisée en réanimation. Son état est jugé stable. À l'étranger, 49 Nigériens sont morts de soif dans le désert. Leur camion est tombé en panne. Ils se sont retrouvés dans une zone isolée, sans eau ni possibilité de réparer le véhicule. De retour du Mali pour célébrer l'Aïd, deux survivants ont réussi à parcourir plus de 50 km à pied pour alerter. On passe au sport avec du football. Mauvais début de préparation à la Coupe du Monde pour les Bleus. Ils ont perdu 2-1 hier soir contre la Côte d'Ivoire à Nantes. Ryan Cherki avait pourtant ouvert le score en première mi-temps. Prochain rendez-vous lundi à Lille pour affronter l'Irlande du Nord. La Coupe du Monde commence dans une semaine. Et en tennis, la finale dames est connue à Roland-Garros. Elle va opposer demain la Russe Mira Andreeva à la Polonaise Maya Szwalinska, issue des qualifications. Passez une très belle journée.

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1: On commence les annonces avec la rubrique d'hiver. À vendre un robot tondeuse Momotion qui est encore sous garantie, sans fil périphérique. On vend un frigo top, du matériel de menuiserie, un ensemble de matériel pour chat, un vélo d'appartement, un tuyau et chapeau de cheminée 10 euros et une jarre de style indien. En agriculture, à vendre des tuyaux d'irrigation en alu de diamètre 76 et 102 avec accessoires. On vend une faucheuse Vicon 6 assiettes avec bâche, un vibroculteur de 4,50 m repliable hydraulique avec peigne arrière. Dans la rubrique animaux, à vendre un couple d'oies blanches à petit prix. Et on cherche une personne pour donner des conseils pour dresser un chien au travail sur un troupeau de bovins. On termine avec les emplois. La DMR de Cancon recherche en urgence deux auxiliaires de vie diplômés et le groupement d'employeurs GE 4733 cherche des opérateurs de production et des manutentionnaires à Castelmoron, un préparateur de commandes à Agen et un mécanicien poids lourd à Marmande.
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1: Les bassins extérieurs du centre aquatique de Malbantre ouvrent leurs portes, samedi 13 juin. Michel Laville, conseiller délégué au sport, vous présente les nombreux équipements disponibles et le tarif exceptionnel qui sera proposé le jour de l'ouverture.
2: Les bassins extérieurs proposent de nombreux aménagements de plein air, notamment le pentaglisse qui est équipé de 6 pistes, le bassin équipé d'une station d'hydromassage et de banquettes bouillonnantes, patte-joire destinée aux tout-petits équipée d'une plage à bulles, de geysers et d'une cascade. Ensuite, également une plage minérale et espace vert de détente. Un tarif exceptionnel, uniquement le jour de l'ouverture, donc le samedi 13 juin, tarif exceptionnel de 2,30€ de 12h à 20h. Le restaurant La Paillotte sera ouvert tous les midis et tous les soirs durant l'été. Restauration rapide, panini, salade, burger, tapas, etc.
1: De nombreux rendez-vous seront à retrouver tout au long de l'été. Michel Laville.
2: Oui, effectivement, il est prévu différents ateliers, notamment, ce sont des rendez-vous à ne pas manquer. Il y aura un atelier de lecture gratuit tout au long de l'été, c'est-à-dire c'est une collaboration entre le centre aquatique Malbantre et l'association L'Heure Bleue. Donc, ces ateliers auront lieu le dimanche 5 juillet à partir de 15h, le samedi 29 août également à partir de 15h. Ensuite, vous aurez une activité échec et pouf, en partenariat bien évidemment avec l'échiquier Villenevois. Cette initiative découle de la volonté de rapprocher les activités cérébrales et de réflexion et de stratégie avec des activités sportives par le biais de l'apprentissage des échecs et de la natation. Ces ateliers se dérouleront le dimanche 19 juillet et le dimanche 9 août de 14h à 17h. Et ensuite, pour finir, le jeudi 6 août, une soirée cinéma. L'ouverture des bassins sera prolongée jusqu'à 22h, puis à 22h15, le film Lilo et Stitch sera projeté sur écran géant. Voilà tout le programme que l'on pourra proposer durant la saison estivale.
1: Rendez-vous samedi 13 juin pour l'ouverture des bassins extérieurs du centre aquatique de Malbantre. Toutes les informations sont à retrouver sur le site internet du Grand Villenevois.
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0: Plus.
1: Horoscope. Bonjour. Bélier, plus vous resterez calme et mesuré devant certains débordements de votre moitié, plus vite la paix reviendra au sein de votre tandem. Relativisez.
2: Taureau,
1: si les remises en question sont d'actualité, elles pourront servir de tremplin pour vous aider à évaluer et comprendre certaines situations.
2: Gémeaux,
1: c'est le moment de vous décider à accepter ou pas une collaboration fructueuse ou de chercher à la créer.
2: Lion,
1: votre entourage sera plus imprévisible que d'habitude. Étudiez attentivement ce qu'on peut vous proposer.
2: Vierge,
1: les petites attentions se multiplient et ça vous réconforte. Depuis le temps que vous réclamiez à votre moitié plus de gestes d'affection à votre égard.
2: Balance,
1: votre intuition est votre meilleur allié et en vous montrant sûr de vous, vous parviendrez à vous démarquer de manière très positive.
2: Scorpion,
1: vous passez une journée active et rentable à vous occuper de vos objectifs ou de vos aspirations.
2: Sagittaire,
1: votre courage légendaire vous permet d'aborder votre vie amoureuse avec une belle assurance, ce qui renforce votre charme naturel.
2: Capricorne,
1: votre journée bien remplie vous offrira une fatigue saine et vous n'aurez aucun mal à trouver un sommeil réparateur ce soir.
2: Verseau,
1: ne restez pas figé sur vos positions même si elles vous semblent excellentes.
2: Poisson,
1: voici une journée sereine. Vous donnez le meilleur de vos capacités avec rigueur et dans le calme. Passez une excellente journée.

0: Réveil à l'écoute de Radio 4 ce vendredi matin. Nous sommes le 5 juin. Coup d'œil sur l'actualité ce matin avec Kéline Tanguy.
1: Bonjour à tous. L'essentiel de l'actualité, un corps portant des vêtements similaires à ceux de Liana a été découvert hier dans le Gers. Une autopsie doit être réalisée pour déterminer les causes de la mort. Dans cette affaire, un homme de 41 ans, déjà suspecté de viol sur mineur, a été placé en détention provisoire. Une réunion sur cette affaire est prévue à Matignon ce matin. Les 22 passagers considérés comme des cas contacts de l'antivirus sortiront d'isolement demain. L'attention reste désormais portée sur 5 passagers du navire de croisière, toujours isolé jusqu'au 21 juin. La seule française contaminée est toujours hospitalisée en réanimation. Son état est jugé stable. Un signal d'apaisement dans la guerre en Ukraine. Volodymyr Zelensky propose à Vladimir Poutine un cessez-le-feu complet et une rencontre en tête-à-tête pour négocier la fin du conflit. Dans une lettre ouverte publiée hier, le président ukrainien affirme que Kiev est prêt à suspendre les combats pendant toute la durée des discussions. Et puis en football, les Bleus battus par la Côte d'Ivoire hier en match de préparation pour le Mondial. Score du match 2-1, malgré l'ouverture du score tricolore de Ryan Cherki juste avant la mi-temps. L'équipe de France disputera un deuxième match de prépa, ce sera lundi face à l'Irlande du Nord.
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0: 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Bon vendredi, ce 5 juin, à l'écoute de Radio 4, toute l'info locale ici en Lot-et-Garonne et en Dordogne, dans votre journal présenté par Pierre-Anthony Épinette. Bonjour Pierre-Anthony.
19: Bonjour Christophe et bonjour à tous. Le pire semble malheureusement se confirmer dans l'affaire Liana. Hier après-midi, un corps d'enfant, vous le savez, a été découvert dans un silo agricole à Puy-Casquier, une quinzaine de kilomètres de Fleurance, où la collégienne de 11 ans avait disparu il y a pile une semaine. C'était le 29 mai dernier, selon le procureur de la République d'Agen, Olivier Naboulet, qui a tenu une conférence de presse hier. Le corps portait des vêtements similaires à ceux que Liana portait le jour de sa disparition. Depuis une semaine, près de 170 gendarmes étaient mobilisés sur le terrain, appuyés par des drones, un hélicoptère, des plongeurs, des équipes cynophiles. Et le principal suspect, un homme de 41 ans, déjà mis en examen pour enlèvement et séquestration, est actuellement détenu. Les parents de la jeune fille ont été informés de cette découverte hier, bien sûr. Une autopsie et des analyses doivent encore confirmer officiellement l'identité du corps et déterminer les circonstances exactes du décès. Et cette découverte plonge tout le Gers, et même bien au-delà, dans l'émotion, après plusieurs jours de recherche et d'espoir de retrouver la jeune collégienne en vie. Déjà en bouleversé, mais déjà en colère aussi, à l'image d'Annie Gourgue, présidente de l'association à Genèse La Mouette, qui a réagi hier avec colère après la découverte du corps de Liana. L'association spécialisée dans la protection de l'enfance annonce vouloir se constituer partie civile. Annie Gourgue qui dénonce les lenteurs de la justice, le traitement des signalements ou l'absence de traitement visant le principal suspect, qui était déjà concerné par plusieurs procédures pour des faits à caractère sexuel sur mineurs, et ce depuis plusieurs années. Pour Annie Gourgue, la parole de l'enfant n'a une nouvelle fois pas été entendue et elle appelle à renforcer la protection du mineur, à mieux prendre en compte les signalements et à développer les dispositifs de vidéosurveillance aux abords des établissements scolaires. De tout ça, on a parlé avec elle hier. Écoutez-la.
20: Les lenteurs judiciaires, les lenteurs avec les gendarmeries où ils sont tous surchargés, il n'y a pas assez de personnel et pendant ce temps-là, ben, il y a des plaintes qui restent non élucidées et on ne peut pas s'empêcher quand même de partager la colère de monsieur le maire de Florence parce que effectivement, si cette plainte de cette maman avait été tout de suite suivie, un an après, presque un an après, puisque c'est au mois d'août 2025, on n'aurait pas la disparition de cet enfant. Cet enfant, 11 ans, c'est une petite fille encore. Moi, je suis colère parce que ça va faire un peu comme l'affaire de Lelandais, hein, où il a gardé le silence jusqu'au jour où on a trouvé dans sa voiture une preuve. C'est inquiétant, c'est angoissant. Il y a encore et toujours des enlèvements et des enfants qui sont crucifiés.
21: Il y a ce sentiment que les choses n'ont pas tant évolué depuis le...

0: tout près du collège où je n'avais pas eu de caméra tout court sur Florence, on n'aurait jamais retrouvé, comme d'ailleurs, et ça se passe pour Marion et ça fera 30 ans, vous l'avez rappelé, on n'aurait jamais retrouvé ce monsieur qui actuellement est mis en examen ici à Agen. Ça, c'est une constatation, et par rapport à la disparition de Marion, ce qu'il y a de bien là en 2026, c'est dès que il y a suspicion de disparition inquiétante, les réseaux sociaux transmettent. Dans la minute près, vous savez maintenant qu'un enfant a disparu. Donc de ce côté-là, Dieu merci, les internautes et les réseaux sociaux et les journalistes réagissent tout de suite, tout de suite, tout de suite. On n'aurait jamais retrouvé cet individu s'il n'y avait pas eu à Florence des caméras de surveillance.
1: Voilà, c'était Annie Gourgue, présidente de l'association La Mouette. Alors, une interview enregistrée hier en fin de matinée. Malheureusement, la découverte du corps n'avait pas encore eu lieu. On verra évidemment comment évolue cette affaire et on suivra ça. La cour d'assises du Gers, justement, poursuit l'examen en appel du dossier de la mort de Mélanie Lemay, cette gendarme de 25 ans, percutée mortellement lors de contrôle routier à Port-Sainte-Marie. C'était en juillet 2020, cela va faire 6 ans. Et hier, les parents de la gendarme ont livré un témoignage particulièrement émouvant à la barre. Sa mère a retracé le parcours d'une jeune femme sportive engagée, devenue gendarme après une blessure qui avait mis fin à ses ambitions dans le judo. Tous deux ont évoqué la douleur toujours vive de la perte de leur fille. Ils dénoncent également l'attitude de l'accusé, condamné à 30 ans de réclusion en première instance. Ils contestent sa version des faits. Le verdict en appel est attendu en début de semaine prochaine. Au chapitre fait divers, 4 personnes blessées dans un accident de la route. C'était hier en début de soirée à Colleyrac-Saint-Cyr. 3 véhicules ont été impliqués dans la collision. Parmi les victimes, un enfant de 6 ans et demi, classé en urgence absolue, transporté à l'hôpital d'Agen. Une femme de 31 ans ainsi que 2 hommes de 55 et 61 ans, blessés plus légèrement, ont également été pris en charge par les secours. Ça a été une grosse intervention avec près d'une vingtaine de pompiers sur les lieux, 4 ambulances et la circulation coupée pendant une bonne partie de l'intervention. Un grave accident de la circulation qui s'est produit également hier matin sur la RN21 au sud de Bergerac, un camion frigorifique s'est couché dans un fossé après avoir manqué un virage à proximité de l'aéroport. Le chauffeur, un homme de 26 ans, a été gravement blessé et transporté à l'hôpital de Bergerac. Dans sa chute, le poids lourd a arraché une clôture et endommagé des poteaux électriques et téléphoniques, provoquant une coupure de courant pour une vingtaine de foyers. Le projet LGV Bordeaux-Toulouse-Dax continue de diviser. Réunis à Casteljaloux, 85 maires et parlementaires du Sud-Ouest ont signé une tribune pour demander son abandon. Ils contestent l'utilité du projet, son coût estimé à plus de 16 milliards d'euros et son impact environnemental. Les opposants s'appuient sur les réserves formulées par le Conseil d'orientation des infrastructures et plaident pour la modernisation des lignes existantes plutôt que la construction de nouvelles voies. Il réclame un investissement massif dans les trains du quotidien et le Premier ministre doit prochainement préciser les modalités de financement du projet. Le Premier ministre, qui, je le rappelle, a déclaré il y a quelques jours, quelques semaines de ça, que le projet de LGV était désormais irréversible. On va poursuivre et terminer avec le Villeneuvois Louis Jam, qui a une nouvelle fois atteint le sommet de l'Everest. L'alpiniste Lot-et-Garonnais a gravi le 23 mai dernier le plus haut sommet du monde pour la 3e fois, une expédition qui avait une portée historique puisqu'elle a permis à 2 frères malgaches de devenir les premiers ressortissants de Madagascar à atteindre les 8848 mètres de l'Everest. Déjà connu pour avoir accompagné le youtubeur Inox Tag lors de son ascension en 2024, le Villeneuvois Louis Jam occupait cette fois le rôle de caméraman et conseiller technique. Après un premier échec en 2025, l'équipe a profité cette année de conditions météo favorables. Un documentaire pourrait d'ailleurs voir le jour à partir des nombreuses images tournées durant cette aventure. Et c'est là-dessus que se referme cette édition. Merci à tous de l'avoir suivi.
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4: Allez, on peut ranger les imperméables lourds au placard. Après le service d'arrosage automatique d'hier, le ciel du Lot-et-Garonne passe en mode essorage.
1: Oui, en mode essorage avec du soleil sur l'ensemble du département. Aujourd'hui, une belle luminosité dès ce matin. Il va franchement faire beau. Alors, il fait un petit peu frais. On a moins de 10 degrés au lever du jour sur l'ensemble du département. Il fait un peu frisquette. Mais ensuite, cet après-midi, notamment quand le soleil se sera bien levé et qu'il sera présent, on aura jusqu'à 20 ou 21 degrés à l'ombre avec des ressentis autour de 22. Demain, ce sera sensiblement la même chose. Des températures un petit peu plus élevées. Les minimales seront de 11 degrés en matinée et l'après-midi, on atteindra les 22, un petit peu comme aujourd'hui. Dimanche, on bascule, on monte d'un cran très clairement puisqu'on aura jusqu'à 24, 25, 26 degrés à l'ombre annoncé l'après-midi. 26, ce sera pour Villeneuve-sur-Lot.

0: exemple, avec des ressentis à l'air ambiant qui seront autour de 29 degrés. Normalement, le beau temps doit se poursuivre la semaine prochaine. Certains modèles météo laissent même entrevoir un nouvel épisode caniculaire d'ici une grosse semaine à peu près.
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3: 7h45, voici le carnet de Radio 4.
0: À Montaïral, décès de M. André Delair, survenu à l'âge de 92 ans. Ses obsèques religieuses seront célébrées aujourd'hui au crématorium d'Alaise et Cazeneuve à 13h30. À Saint-Sylvestre-Turlotte, décès de M. Hugues Blatty, survenu à l'âge de 81 ans. Ses obsèques religieuses seront célébrées aujourd'hui au crématorium du Grand Villeneuve à 15h, suivi de la crémation en elle-même, ce sera à 15h30. À Nossan, décès de M. Lucien Rouault, survenu à l'âge de 85 ans. Ses obsèques religieuses seront célébrées aujourd'hui en l'église de Nossan à 16h, suivie de l'inhumation au cimetière de Nossan. À Saint-Georges, décès de Madame Aurore Pillet, survenue à l'âge de 47 ans. Ses obsèques religieuses seront célébrées lundi 8 juin en l'église de Saint-Georges à 11h. L'inhumation aura lieu au cimetière de Saint-Georges. La réunion du deuil aura lieu à l'église. Une dernière visite peut lui être rendue ce samedi 6 juin au funérarium du PSV de Villeneuve-sur-Lot, ce sera de 14h à 16h45. Cet avis est communiqué par les pompes funèbres d'Uro Ribeiro de Fumel. À Villeréal et à Clermont-Dessous, décès de M. Maurice Bax, survenu à l'âge de 80 ans. Les obsèques religieuses seront célébrées lundi 8 juin dans l'église de Villeréal, suivie de l'inhumation au cimetière de Puy-Masson sur la commune de Clermont-Dessous. Un dernier hommage peut être rendu à M. Bax à la chambre funéraire de Villeréal. Cet avis est communiqué par les pompes funèbres Bulite. À Trentel, Philippe et Pascal Martinet, ses fils et leurs épouses Corinne, Jennifer, Rudy, Rémi, Amandine et Léa, ses petits-enfants, Evan, Ezio, Isia, Zola, Zoé, Tess et Lia, ses arrière-petits-enfants, parents et amis, profondément touchés par les marques de sympathie qui leur ont été témoignées lors du décès de M. Roger Martinet, remercie toutes les personnes qui se sont associées à leur deuil. La famille souhaite plus particulièrement remercier tout le personnel soignant et le personnel administratif de l'EHPAD de Cancon.

0: sur Radio 4, 7h51. Bon vendredi à quelques heures du week-end, dernière matinale de la semaine. Et au programme ce matin, nous recevrons tout à l'heure à 9h30 Jérôme Crébesseg, le président du club de pétanque, la boule blanche de la Croix-Blanche.
1: Les 24 heures de pétanque, c'est ce qu'organise aujourd'hui le club de pétanque La Boule Blanche au profit de l'association 1001 Rêves d'Enfants, et ça se passe tout au long de ce week-end.
0: On va revenir également ce matin à 10h30 sur bien cette chronique, ce projet. Oui. Ces chroniques, vous avez pu entendre toute la semaine. Vous êtes ici, l'association avec Louis de Fage qui a réalisé ces mini-reportages, voilà. Sera avec nous tout à l'heure à 10h30.
1: On vous a diffusé les 7 extraits de cette chronique. Effectivement, ceci n'est pas une archive. Et Louis de Fage va venir ici nous en parler, mais elle sera accompagnée des enfants. Tous les enfants que vous avez entendus réaliser ces chroniques viendront au studio et nous expliqueront un petit peu comment ils ont travaillé. On fera un petit retour d'expérience.
0: Il va y avoir du monde ce matin, on va être gâtés. On finira cette matinée de vendredi en parlant de sport, bien sûr. C'est vendredi, c'est Café des Sports et Sébastien Morel sera là.
1: Et c'est notamment un week-end de finale de coupe en foot. Et donc il lancera pas mal de questions. Il sera aussi question beaucoup de sport féminin avec Sébastien Morel ce week-end.
0: Bien, soyez au rendez-vous tout à l'heure entre 11h et midi dans Café des Sports. Les petites annonces, elles arrivent à 8h10 avec Claire, l'horoscope de Sophie, 9h20. Et puis, bien sûr, Tom Kazak pour les pronostics du Quintet, comme tous les matins, 9h05. Bon vendredi, on est avec Barry White dans la matinale de Radio 4. Let the music play. Montez le son.

0: La voix de Barry White, Let the Music Play sur Radio 4, il est 8h05. Retour de l'information dans quelques minutes.
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0: ce vendredi matin. Il est 8h, tout de suite, l'essentiel de l'actualité avec Alex Gauthier. Bonjour Alex.
1: Bonjour à tous. À la une de l'actualité, un corps portant des vêtements similaires à ceux de Liana a été découvert hier dans le Gers. Une autopsie doit être réalisée pour déterminer les causes de la mort. Dans cette affaire, un homme de 41 ans, déjà suspecté de viol sur mineur, a été placé en détention provisoire. Une réunion est prévue ce matin à Matignon. Avec l'affaire Liana, le déplacement de Sébastien Lecornu à la prison de haute sécurité de Vendin-le-Vieille dans le Pas-de-Calais est reporté. Le Premier ministre devait y aller aujourd'hui pour présenter un nouveau plan de lutte contre le narcotrafic et la criminalité organisée. Les trafics sont estimés à plus de 7 milliards d'euros par an en France, selon Matignon. Martin Ney, condamné hier à la réclusion criminelle à perpétuité par la cour d'assises de Loire-Atlantique pour l'enlèvement et le meurtre de Jonathan Coulon. Une peine assortie de 22 ans de sûreté. L'Allemand de 55 ans a été jugé pour les faits remontant à avril 2004 à Saint-Brevin-les-Pins. Jonathan, à 10 ans, avait disparu lors d'une classe de mer. Son corps avait été retrouvé 6 semaines plus tard à Guérande. Un agent de l'Office national des forêts mis en examen et placé sous contrôle judiciaire dans l'enquête sur le méga-feu de l'Aude l'été dernier. Il est soupçonné d'avoir provoqué involontairement l'incendie en jetant un mégot depuis un véhicule de patrouille. Le feu avait ravagé jusqu'à 17 000 hectares dans les Corbières. Une dame est morte, une vingtaine de personnes avaient été blessées. Deux autres agents de l'ONF ont été remis en liberté. Les pompiers sensibilisent sur les risques de feux de forêt et de végétation avant l'été. Les autorités appellent à la vigilance. 90% des incendies sont d'origine humaine, souvent liés à une imprudence. Éric Brocardi est le porte-parole de la Fédération nationale des sapeurs-pompiers. Il nous parle des bons gestes à avoir.
2: Et oui, c'est un été 2026 qui commence avec plusieurs semaines d'avance en fait. Et les données météorologiques observées depuis le printemps confirment une tendance qui nous préoccupe. C'est une saison qui va être à risque, c'est certain, mais surtout une saison qui va s'allonger. Les conseils sont très simples, d'éviter toute source d'ignition, c'est-à-dire tout allumage de feu à proximité d'espaces boisés, d'éviter des jets de cigarettes dans la nature, d'éviter de faire des barbecues sauvages, d'éviter d'utiliser des appareils pouvant provoquer des étincelles. Donc aujourd'hui, on est très précautionneux à la Fédération nationale des sapeurs-pompiers de France pour permettre d'éviter l'embrasement de nos massifs.
1: Des propos recueillis par Miline Desbacs. Et en football, les Bleus ont perdu hier soir contre la Côte d'Ivoire à Nantes 2-1. C'était leur premier match de préparation avant le Mondial qui commence dans une semaine. Belle journée à tous.

L'info revient tout à l'heure, 8h30 sur Radio 4. Toute l'info locale, c'est dans votre journal. Vendredi 5 juin, c'est un vendredi bien plus souriant qui s'ouvre à nous. La grosse perturbation s'en est allée voir ailleurs, nous laissant le département tout propre et une nature requinquée. Les cumuls ont été un poil plus timides que prévu, mais le bilan reste excellent pour nos nappes et nos cultures. On a relevé de très jolis scores dans le département, notamment 15,7 mm du côté de Préissas et 15,6 mm du côté de La Capelle-Viron. Le programme de votre vendredi ce matin, vous l'avez vu, ce matin au réveil, le soleil a attaqué la journée en grand patron sous un ciel bien dégagé. Les nuages vont cependant s'inviter à la fête au fil de la matinée. Cet après-midi, on passe sur un régime classique d'alternance. Le ciel jonglera entre des passages nuageux et de belles et franches éclaircies. Le risque pluvieux s'effondre. Tout au plus une petite ondée anecdotique, très faible et isolée. Côté thermomètre, on grappille quelques degrés. Alors ce matin, c'est le point frais. La pluie d'hier et le ciel dégagé de la nuit ont fait plonger le mercure. C'est une fraîcheur pimpante au réveil avec seulement 8 à 11 degrés. Cet après-midi, le soleil fait son travail et le mercure remonte entre 20 et 22 degrés. On reste un poil sous les normales, mais le ressenti sera très agréable ce vendredi après-midi.

0: Ce vendredi matin à quelques heures du week-end, Billie Jean dans votre radio, il est 8h10, nous y sommes, vendredi 5 juin, 157e jour de l'année, le week-end pointe enfin le bout de son nez, le soleil est de la partie aujourd'hui, toute l'équipe de Radio 4 est gonflée à bloc pour vous accompagner tout au long de cette matinée, pour bien lancer cette journée. On monte le son et on souhaite une excellente fête à tous les Igor et les Ingvar aujourd'hui. On commence avec le dicton du jour, très direct et plein de bon sens paysan. Un pré est bien vaut rien quand en juin, il ne donne rien. Voilà qui est dit. En ce début du mois de juin, la nature est censée être au maximum de sa générosité. Alors si vous avez un bout de terrain ou un jardin à la maison, c'est le moment d'aller vérifier s'il est généreux en herbes bien vertes, en belles fleurs et en bons petits légumes. Pas de place pour les paresseux ce matin. Bonjour Claire.
1: Bonjour Christophe.
0: Ça va bien ce matin?
1: Très bien.
0: Le jardin se passe bien?
1: Oui.
0: Oui.
1: Ça pousse. Hein.
0: Ça pousse. Oui, oui, oui. T'as des légumes à la maison?
1: Ah oui, oui, oui.
0: Ouais.
1: Ah oui, j'ai un très très beau jardin. Voilà,
0: tout ce qu'il faut pour passer un bon printemps et attaquer l'été.
1: Tout à fait.
0: Bah, les tomates, les haricots.
1: Ouais.
0: Des fèves.
1: Non, ça c'est fini.
0: C'est fini?
1: Ouais.
0: Bon, d'accord. Bon ben on est en tout cas calé pour une bonne tomate burrata dès le début du mois de,
1: hein, ouais, de
0: juillet août. Ça va se faire, très bien. Petit coup d'œil sur les bonnes affaires du jour alors ce matin. Voici la rubrique d'hiver.
1: À vendre, une armoire vintage années 40, deux portes. Une selle d'Amazon moderne avec son étrier et son étrivière. On propose à louer dans le Fumélois une robe de mariée neuve en taille 34-36 à petit prix. On cherche un tapis oriental de 2 mètres par 3 mètres minimum à petit prix. Une personne qui ferait une pièce montée pour un mariage. Dans la rubrique agriculture, à vendre une faucheuse rotative 4 assiettes, un andaineur, une vis à grains de 9 mètres en 3 éléments, une quinzaine de caisses à prunes et du foin de 2026 en grosses bottes carrées. Dans la rubrique véhicule, à vendre un petit camion Ben VL Mercedes modèle 406 à restaurer ou pour pièce. On cherche une Citroën Saxo essence pour pièce.
0: Merci beaucoup Claire, je pense qu'on va se revoir ce matin.
1: Oui, à l'heure à 9h10.
0: Allez, en attendant, vous pouvez bien sûr contacter Radio 4, le service des petites annonces au 05 53 36 66.

0: 7h15, bon vendredi 5 juin, on souhaite une excellente fête à tous les Igors. Mais alors, qui était Saint Igor? Eh bien, pour le savoir, cap sur le 12e siècle et les plaines de l'Est. Saint Igor II était un prince russe devenu grand prince de Kiev et roi de Moscovie. Autant vous dire que sa carrière politique a été pour le moins express. Éjecté du trône après seulement 6 petites semaines de règne en 1146, il décide de se retirer sagement du pouvoir et de se faire moine. Malheureusement, ses adversaires politiques avaient la rancune tenace. Un an plus tard, ils l'ont retrouvé et assassiné en pleine église, au cœur de son monastère. Un destin digne d'une grande série historique. Si vous connaissez un Igor, vous savez que derrière ce prénom rare et plein de caractère se cachent des personnalités très attachantes. On dit d'eux qu'ils sont particulièrement intelligents. Ce sont des esprits vifs, curieux de tout, qui adorent analyser le monde qui les entoure. Ils sont profondément généreux, les Igors. Ils ont le cœur sur la main, ils aiment faire plaisir et partager, ce qui en fait des amis fidèles sur qui l'on peut toujours compter. Leur petit secret de chance pour passer un bon vendredi et un excellent week-end. Leur couleur fétiche, le rouge, symbole de passion, de force et de courage. Leur chiffre porte-bonheur, eh bien, c'est le 4. Alors, très bonne fête à tous les Igors de notre belle région aujourd'hui. Passez un excellent vendredi et préparez-vous à passer un super week-end à l'écoute de votre radio, bien sûr. Il est 8h16.
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0: On écoutait le groupe AA sur Radio 4, il est 8h22. Ce matin, dans notre matinale, on vous propose d'entendre le maire de Fleurance, Grégory Beaubateau.
1: Oui, le maire de Fleurance que j'ai tenté de joindre, mais vu le contexte et vu qu'on a très probablement retrouver le corps de Liana hier après-midi. L'interview, elle a finalement pas pu se faire. Moi, ce que je voulais vous proposer aujourd'hui, c'est d'écouter ce que Grégory Beaubateau avait déclaré lors d'un point presse. C'était avant-hier où il dénonçait finalement l'inertie de la justice. En fait, ce qui est un fiasco aujourd'hui, on se rend compte que le principal suspect, qui a déjà plein de casseroles et plein d'histoires derrière lui, a un casier judiciaire vierge, qu'une plainte déposée en août 2021 n'a toujours fait l'objet d'aucune audition, ne serait-ce qu'à la gendarmerie. Et on en arrive donc à cette situation qui témoigne une nouvelle fois des lenteurs de la justice et des dysfonctionnements globaux sur la prise en compte de la parole des enfants, et en l'occurrence des parents également. Écoutez Grégory Beaubateau et sa déclaration.
2: Je n'ai eu depuis samedi aucun appel, ni de madame la procureure, ni de monsieur le préfet. Les seuls soutiens et accompagnements sont venus des forces de gendarmerie présentes jour et nuit dans ma commune. Ce serait trahir nos concitoyens que de retirer de l'affaire les personnes les plus à même à la mener à bien. Seule la présence du sénateur Alain Dufour, du député David Topiac, du président de la communauté de communes Alain Scudellaro, dimanche, ainsi que le soutien de nombreux élus locaux et surtout de l'ensemble des maires du territoire lundi, nous ont permis d'être moins esselés. Ce soir, c'est donc à eux que je m'adresse, à tous les maires de France, de petites villes et de villages, pour dire stop. Stop à un système qui n'apporte qu'un soutien de façade. Stop à un système qui ne répond qu'à coups de congrès annuels. Stop à un système qui ne répond seulement et uniquement seulement à coup de énième enquête administrative. Nous ne pouvons pas accompagner les victimes au quotidien si nous restons seuls face à des murs administratifs. À nous, maires de France, de reprendre la parole tous ensemble. Certaines n'y verront là seulement les gesticulations d'un petit maire. Je veux leur dire que c'est bien une réalité affrontée chaque jour par des milliers de maires en France.
1: Grégory Beaubateau, maire de Fleurance, donc, qui déplore l'inertie de la justice concernant le traitement du passé du suspect dans la disparition de Liana qui, l'autopsie doit le confirmer, mais qui vraisemblablement a été retrouvée hier dans un petit village à 15 km du Gers.
0: Et dans notre journal, là, dans quelques minutes, à 8h30, vous entendrez Annie Gourgues, la présidente de La Mouette.
1: Oui, Annie Gourgues, interrogée hier. Alors pareil, on n'avait pas encore retrouvé la petite Liana à 15 km de Fleurance, donc, et donc pas du Gers. Annie Gourgues, présidente de La Mouette, qui elle aussi revient sur cette disparition. Annie Gourgues, qui est sur le créneau maintenant depuis 40 ans, qui malheureusement constate que les choses n'évoluent pas tant que ça, quoi.

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0: 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Bonjour Pierre-Anthony.
1: Bonjour Christophe et bonjour à tous. Le pire semble malheureusement se confirmer dans l'affaire Liana. Hier après-midi, un corps d'enfant, vous le savez, a été découvert dans un silo agricole à Puy-Casquier, une quinzaine de kilomètres de Fleurance, où la collégienne de 11 ans avait disparu il y a pile une semaine. C'était le 29 mai dernier, selon le procureur de la République d'Agen, Olivier Naboulet, qui a tenu une conférence de presse hier. Le corps portait des vêtements similaires à ceux que Liana portait le jour de sa disparition. Depuis une semaine, près de 170 gendarmes étaient mobilisés sur le terrain, appuyés par des drones, un hélicoptère, des plongeurs, des équipes cynophiles. Et le principal suspect, un homme de 41 ans, déjà mis en examen pour enlèvement et séquestration, est actuellement détenu. Les parents de la jeune fille ont été informés de cette découverte hier, bien sûr. Une autopsie et des analyses doivent encore confirmer officiellement l'identité du corps et déterminer les circonstances exactes du décès. Et cette découverte plonge tout le Gers, c'est même bien au-delà, dans l'émotion, après plusieurs jours de recherche et d'espoir de retrouver la jeune collégienne en vie. Déjà en bouleversé, mais déjà en colère aussi, à l'image d'Annie Gourgues, présidente de l'association Agenaise La Mouette, qui a réagi hier avec colère après la découverte du corps de Liana. L'association spécialisée dans la protection de l'enfance annonce vouloir se constituer partie civile. Annie Gourgues qui dénonce les lenteurs de la justice, le traitement des signalements ou l'absence de traitement visant le principal suspect, qui était déjà concerné par plusieurs procédures pour des faits à caractère sexuel sur mineurs, et ce depuis plusieurs années. Pour Annie Gourgues, la parole de l'enfant n'a une nouvelle fois pas été entendue et elle appelle à renforcer la protection du mineur, à mieux prendre en compte les signalements et à développer les dispositifs de vidéosurveillance aux abords des établissements scolaires. De tout ça, on a parlé avec elle hier. Écoutez-la.
2: Les lenteurs judiciaires, les lenteurs avec les gendarmeries où ils sont tous surchargés, il n'y a pas assez de personnel et pendant ce temps-là, ben, il y a des plaintes qui restent non élucidées et on ne peut pas s'empêcher quand même de partager la colère de monsieur le maire de Fleurance parce que effectivement, si cette plainte de cette maman avait été tout de suite suivie, presque un an après, puisque c'est au mois d'août 2025, on n'aurait pas la disparition de cet enfant. Cet enfant, 11 ans, c'est une petite fille encore. Moi, je suis colère parce que ça va faire un peu comme l'affaire de Lelandais, hein, où il a gardé le silence jusqu'au jour où on a trouvé dans sa voiture une preuve. C'est inquiétant, c'est angoissant. Il y a encore et toujours des enlèvements et des enfants qui sont crucifiés.
3: Il y a ce sentiment que les choses n'ont pas tant évolué depuis le début de votre combat, finalement, en l'espace de... Ça fait pile 30 ans. Est-ce que vous avez l'impression que les choses ont avancé?
2: Ça fait pile 30 ans pour Marion, mais ça fait quand même 42 ans, puisque c'est par rapport à la disparition de Magali Forabosco en 1984.
3: C'est vrai.
2: Hein, rappelez-vous, cette petite fille enlevée par un récidiviste, hein, quand même. Et c'est vrai que dans ce problème-là, il est similaire à la disparition et à l'enlèvement de la petite Vanessa. Se dit que s'il n'y avait pas eu les caméras tout près du collège, où s'il n'y avait pas eu de caméra tout court sur Florence, on n'aurait jamais retrouvé, comme d'ailleurs, et ça se passe pour Marion, et ça fera 30 ans, vous l'avez rappelé, on n'aurait jamais retrouvé ce monsieur qui actuellement est mis en examen ici à Agen. Ça, c'est une constatation, et par rapport à la disparition de Marion, ce qu'il y a de bien là, en 2026, c'est dès que il y a suspicion de disparition inquiétante, les réseaux sociaux transmettent. Dans la minute près, vous savez maintenant qu'un enfant a disparu. Donc de ce côté-là, Dieu merci, les internautes et les réseaux sociaux et les journalistes réagissent tout de suite. On n'aurait jamais retrouvé cet individu s'il n'y avait pas eu à Florence des caméras de surveillance.
1: Voilà, c'était Annie Gourgues, présidente de l'association La Mouette. Alors, une interview enregistrée hier en fin de matinée. Malheureusement, la découverte du corps n'avait pas encore eu lieu. On verra évidemment comment évolue cette affaire et on suivra ça. La cour d'assises du Gers, justement, poursuit l'examen en appel du dossier de la mort de Mélanie Lemay, cette gendarme de 25 ans, percutée mortellement lors de contrôle routier à Port-Sainte-Marie. C'était en juillet 2020, cela va faire 6 ans. Et hier, les parents de la gendarme ont livré un témoignage particulièrement émouvant à la barre. Sa mère a retracé le parcours d'une jeune femme sportive engagée, devenue gendarme après une blessure qui avait mis fin à ses ambitions dans le judo. Tous deux ont évoqué la douleur toujours vive de la perte de leur fille. Ils dénoncent également l'attitude de l'accusé, condamné à 30 ans de réclusion en première instance. Ils contestent sa version des faits. Le verdict en appel est attendu en début de semaine prochaine. Au chapitre fait divers, 4 personnes blessées dans un accident de la route. C'était hier en début de soirée à Colleyrac-Saint-Cyr. 3 véhicules ont été impliqués dans la collision. Parmi les victimes, un enfant de 6 ans et demi, classé en urgence absolue, transporté à l'hôpital d'Agen. Une femme de 31 ans ainsi que 2 hommes de 55 et 61 ans, blessés plus légèrement, ont également été pris en charge par les secours. Ça a été une grosse intervention avec près d'une vingtaine de pompiers sur les lieux, 4 ambulances et la circulation coupée pendant une bonne partie de l'intervention. Un grave accident de la circulation qui s'est produit également hier matin sur la RN21 au sud de Bergerac. Un camion frigorifique s'est couché dans un fossé après avoir manqué un virage à proximité de l'aéroport. Le chauffeur, un homme de 26 ans, a été gravement blessé et transporté à l'hôpital de Bergerac. Dans sa chute, le poids lourd a arraché une clôture et endommagé des poteaux électriques et téléphoniques, provoquant une coupure de courant pour une vingtaine de foyers. Le projet LGV Bordeaux-Toulouse-Dax continue de diviser. Réunis à Casteljaloux, 85 maires et parlementaires du Sud-Ouest ont signé une tribune pour demander son abandon. Ils contestent l'utilité du projet, son coût estimé à plus de 16 milliards d'euros. Et son impact environnemental. Les opposants s'appuient sur les réserves formulées par le Conseil d'orientation des infrastructures et plaident pour la modernisation des lignes existantes plutôt que la construction de nouvelles voies. Ils réclament un investissement massif dans les trains du quotidien et le Premier ministre doit prochainement préciser les modalités de financement du projet. Le Premier ministre, qui, je le rappelle, a déclaré il y a quelques jours, quelques semaines de ça, que le projet de LGV était désormais irréversible. On va poursuivre et terminer avec le Villeneuvois Louis Jam qui a une nouvelle fois atteint le sommet de l'Everest. L'alpiniste Lot-et-Garonnais a gravi le 23 mai dernier le plus haut sommet du monde pour la 3e fois. Une expédition qui avait une portée historique puisqu'elle a permis à 2 frères malgaches de devenir les premiers ressortissants de Madagascar à atteindre les 8848 mètres de l'Everest. Déjà connu pour avoir accompagné le youtubeur Inox Tag lors de son ascension en 2024. Le Villeneuvois Louis Jam occupait cette fois le rôle de caméraman et conseiller technique. Après un premier échec en 2025, l'équipe a profité cette année de conditions météo favorables. Un documentaire pourrait d'ailleurs voir le jour à partir des nombreuses images tournées durant cette aventure. Et c'est là-dessus que se referme cette édition. Merci à tous de l'avoir suivi.
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0: Allez, on peut ranger les imperméables lourds au placard. Après le service d'arrosage automatique d'hier, le ciel du Lot-et-Garonne passe en mode essorage.
1: Oui, en mode essorage avec du soleil sur l'ensemble du département. Aujourd'hui, une belle luminosité dès ce matin. Il va franchement faire beau. Alors, il fait un petit peu frais. On a moins de 10 degrés au lever du jour sur l'ensemble du département. Il fait un peu frisquette. Mais ensuite, cet après-midi, notamment quand le soleil se sera...

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0: Il est 9h45. Demain soir, 19h30, à Montpazier, l'association Clem organise une soirée chorale à la salle des fêtes avec la participation de la chorale périgourdine Popcœur et celle de Montpazier également. Samedi soir, toujours, l'association franco-portugaise du Fumellois vous propose un concours de belote. Rendez-vous dans la salle de la Métairie Basse, c'est à Fumel. Du théâtre également, avec la troupe Les Arts des Planches qui vous propose la pièce Un grand cri d'amour. Ça se passe au foyer rural de Dolmeyrac demain soir. 21h également demain soir, le Cercle Villeneuve organise son loto. C'est à Villeneuve-sur-Lot. Il y a aussi le club d'astronomie Capelin qui vous propose une séance d'observation du ciel ce samedi soir, 9h46 sur Radio 4. Voici le bulletin radio de la communauté de communes Fumel Vallée-Tulotte.
1: Dans ce bulletin de la communauté de communes Fumel-Vallée-du-Lot, aujourd'hui on va parler du nouveau guide des artisans d'art de ce territoire Fumel-Vallée-du-Lot. Alors c'est porté par le service développement économique de Fumel-Vallée-du-Lot qui accompagne, qui oriente les porteurs de projets dans tous les secteurs d'activité, dans toutes les étapes de leur parcours, que ce soit la création, de la reprise, de la transmission ou du développement. Ce service, il intervient également dans la création, l'aménagement, l'entretien et la gestion des zones d'activité du territoire. Le service développement éco, il soutient l'installation des jeunes agriculteurs aussi, mais pas seulement. Il accompagne l'implantation et la valorisation des artisans d'art, contribuant aussi à la richesse et à l'attractivité du territoire. Et justement, c'est de ça dont on parle avec Noémie Auriol. Elle est chargée de mission développement économique et elle va nous évoquer ce nouveau guide des artisans d'art. Bonjour Noémie.
2: Bonjour.
1: Alors, il est bien question d'un tout nouveau support de communication. Ce guide des artisans d'art, pouvez-vous nous expliquer pourquoi et comment il a vu le jour ?
2: Effectivement, ce guide est né d'une volonté forte des élus de la communauté de communes de Fumel Vallée-du-Lot. Le but, c'est de mettre en valeur les savoir-faire locaux et de valoriser la richesse artisanale du territoire. En effet, on a constaté que de nombreux artisans d'art exercent sur le territoire et souvent avec beaucoup de talent, mais parfois encore peu visibles auprès du grand public et même des habitants. Il nous semblait donc important de leur offrir un outil concret pour renforcer leur visibilité et mieux faire connaître leur activité. Sa création s'est faite en lien direct avec les artisans et nous avons pris le temps de les rencontrer, de recenser leur activité et de recueillir les informations nécessaires, bien sûr en partenariat avec la CMA.
1: Donc dans ce guide des artisans d'art de Fumel-Vallée-du-Lot, on retrouve quoi concrètement ?
2: Alors dans ce guide, ce ne sont pas moins de 26 artisans d'art de pratiques artistiques multidisciplinaires qui sont représentés. On y trouve des artistes peintres, des graphistes, plasticiens, des ferronniers d'art en passant par les mosaïstes, les céramistes, les tourneurs bois, le travail du cuir, les bijoux, vitraillistes, souffleurs de verre, photographes et bien d'autres. Ce guide est le reflet vivant d'un territoire riche de savoir-faire, d'engagement et de passion. Il rassemble des hommes et des femmes au savoir-faire unique qui participent pleinement à la vitalité économique locale et nous voulions les mettre en valeur. L'objectif, c'est de permettre au public de les identifier facilement, de découvrir leur savoir-faire, de savoir où les rencontrer et où acheter leur création.
1: Et ce guide, il a été pensé à destination de qui ? Des touristes ?
2: Oui, mais pas que. Ce guide s'adresse à la fois aux habitants, aux touristes et aux professionnels friands de découvrir ces savoir-faire et objets uniques, lors notamment de visites de nos villes et villages. Ce guide, il est consultable en ligne sur notre site internet fumelvalleedulot.com. à l'onglet développement économique, mais il est aussi disponible en version papier dans les différents accueils de l'Office du tourisme Vallée du Lot et Garonne. Vous l'aurez compris, à diffuser et à partager sans modération. On vous invite à partir à la rencontre de ces artisans d'art pour découvrir leurs créations qu'ils auront à cœur de vous faire partager.
1: Merci beaucoup Noémie Auriol. Je rappelle que vous êtes en charge de chargée de mission au service de développement économique de Fumel-Vallée-du-Lot,
2: oui,
1: et notamment en charge de ce guide des artisans d'art de Fumel-Vallée-du-Lot. À bientôt Noémie, merci.
2: Merci beaucoup, à bientôt, au revoir.
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0: 5 juin. Nouveau coup d'œil sur l'actualité locale ici, en Lot-et-Garonne et en Dordogne. Pierre-Anthony Épinette.
1: Et on débute cette édition, bien sûr, par la disparition de Liana, qui manifestement va connaître un tragique dénouement. Le corps d'une enfant de 11 ans a été retrouvé dans la campagne gersoise, près d'un silo agricole isolé. L'identification officielle doit encore intervenir. Depuis 6 jours, l'émotion n'a cessé de grandir bien au-delà du Gers. Et l'affaire soulève désormais de nombreuses interrogations sur le parcours judiciaire du principal suspect, ou l'absence de parcours judiciaire, justement, Jérôme Barella, donc le suspect mis en examen dans ce dossier, malgré plusieurs signes et plainte pour des faits de nature sexuelle sur un mineur. Son casier judiciaire est vierge. Les proches de la victime, comme de nombreux élus, dénoncent les lenteurs de la justice. Le maire de Fleurance, Grégory Bobateau, évoque un profond dysfonctionnement. Une enquête administrative a été lancée, tandis que le Premier ministre doit réunir les ministres de l'Intérieur et de la justice. L'affaire Liana, qui est devenue un symbole des failles dénoncées dans la protection de l'enfance. On poursuit avec ces 4 personnes blessées dans un grave accident de la route hier en début de soirée à Colleyrac-Saint-Cyr près d'Agen. 3 véhicules impliqués dans la collision, et parmi les victimes un enfant de 6 ans et demi classé en urgence absolue, transporté à l'hôpital d'Agen. Une femme de 31 ans ainsi que 2 hommes de 55 et 61 ans blessés plus légèrement ont également été pris en charge par les secours. La circulation hier a été interrompue durant l'intervention avec la fermeture temporaire d'une voie. Après les récents faits de violence à Agen, le préfet de Lot-et-Garonne a annoncé plusieurs mesures concernant le quartier du Pin. Il souhaite mieux distinguer les personnes en situation de précarité des individus violents. L'objectif est de renforcer l'accompagnement social des personnes souffrant d'addiction, tout en maintenant une réponse ferme contre la délinquance. Le préfet promet également des sanctions contre les commerçants qui vendraient de l'alcool à des personnes déjà fortement alcoolisées. Enfin, après les débordements consécutifs à la victoire du PSG, les dispositifs de sécurité seront renforcés lors des prochains grands événements sportifs afin de prévenir de nouveaux troubles à l'ordre public. La cour d'assises du Gers poursuit l'examen en appel du dossier de la mort de Mélanie Lemay, cette gendarme de 25 ans percutée mortellement lors d'un contrôle routier à Port-Sainte-Marie en juillet 2020. Hier, les parents de la gendarme ont livré un témoignage particulièrement émouvant à la barre. Sa mère a retracé le parcours d'une jeune femme sportive et engagée devenue gendarme après une blessure qui avait mis fin à ses ambitions dans le judo. Tous deux ont évoqué la douleur, toujours vive bien sûr, de la perte de leur fille. Ils dénoncent également l'attitude de l'accusé, condamné à 30 ans de prison en première instance. Ils contestent, les parents, la version des faits de l'accusé qui dit ne pas avoir vu la gendarme, alors que les images attestent plutôt du contraire. Le verdict en appel est attendu en début de semaine prochaine.
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0: Allez, on peut ranger les imperméables lourds au placard. Après le service d'arrosage automatique d'hier, le ciel du Lot-et-Garonne passe en mode essorage.
1: Oui, un mode essorage avec du soleil sur l'ensemble du département. Aujourd'hui, une belle luminosité dès ce matin. Il va franchement faire beau. Alors, il fait un petit peu frais. On a moins de 10 degrés au lever du jour sur l'ensemble du département. Il fait un peu frisquette. Mais ensuite, cet après-midi, notamment quand le soleil se sera bien levé et qu'il sera présent, on aura jusqu'à 20 ou 21 degrés à l'ombre avec des ressentis autour de 22. Demain, ce sera sensiblement la même chose. Des températures un petit peu plus élevées. Les minimales seront de 11 degrés en matinée. Et l'après-midi, on atteindra les 22, un petit peu comme aujourd'hui. Dimanche, on bascule, on monte d'un cran très clairement, puisqu'on aura jusqu'à 24, 25, 26 degrés à l'ombre annoncé l'après-midi. 26, ce sera pour Villeneuve-sur-Lot, par exemple, avec des ressentis à l'air ambiant qui seront autour de 29 degrés. Normalement, le beau temps doit se poursuivre la semaine prochaine. Certains modèles météo laissent même entrevoir un nouvel épisode caniculaire d'ici une grosse semaine à peu près.
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0: Et voici le carnet de Radio 4.
1: À Montaïral, décès de M. André Delair, survenu à l'âge de 92 ans. Ses obsèques religieuses seront célébrées aujourd'hui au crématorium d'Alès et Cazeneuve à 13h30. À Saint-Sylvestre-Turlotte, décès de M. Hugues Blatty, survenu à l'âge de 81 ans. Ses obsèques religieuses seront célébrées aujourd'hui au crématorium du Grand Villeneuvois à 15h, suivi de la crémation. En elle-même, ce sera à 15h30. À Nossane, décès de M. Lucien Rouault, survenu à l'âge de 85 ans. Ses obsèques obsèques religieuses seront célébrées aujourd'hui en l'église de Nossan à 16h, suivi de l'inhumation au cimetière de Nossan. À Saint-Georges, décès de Madame Aurore Pillet, survenue à l'âge de 47 ans. Ses obsèques religieuses seront célébrées lundi 8 juin en l'église de Saint-Georges à 11h. L'inhumation aura lieu au cimetière de Saint-Georges. La réunion du deuil aura lieu à l'église. Une dernière visite peut lui être rendue ce samedi 6 juin au funérarium du PSV de Villeneuve-sur-Lot. Ce sera de 14h à 16h45. Cet avis est communiqué par les pompes funèbres du Rouribéro de Fumel. À Villeréal et Clermont-Dessous, décès de M. Maurice Bax, survenu à l'âge de 80 ans. Les obsèques religieuses seront célébrées lundi 8 juin en l'église de Villeréal à 14h30, suivi de l'inhumation au cimetière de Puy-Masson sur la commune de Clermont-Dessous. Un dernier hommage peut lui être rendu à la chambre funéraire de Villeréal. Cet avis est communiqué par les pompes funèbres Bulit. À Trentel, Philippe et Pascal Martinet, ses fils et leurs épouses Corinne, Jennifer, Rudy, Rémi, Amandine et Léa, ses petits-enfants, Evan, Ezio, Isia, Zola, Zoé, Tess et Lia, ses arrière-petits-enfants, parents et amis, profondément touchés par les marques de sympathie qui leur ont été témoignées lors du décès de M. Roger Martinet, remercie toutes les personnes qui se sont associées à leur deuil. La famille souhaite plus particulièrement remercier tout le personnel soignant et le personnel administratif de l'EHPAD de Cancon.

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sur Radio 4, un titre sorti en 1984. Le morceau monumental est sans doute l'une des chansons les plus emblématiques de Prince, extrait de l'album et du film Purple Rain. Le titre mélange rock, pop, gospel et soul dans une fresque musicale devenue légendaire, Purple Rain, que l'on peut traduire par pluie violette. Alors Prince expliquait que cette pluie violette symbolisait un moment de bouleversement où l'amour, la fin d'une relation, la spiritualité, les émotions se mélangent. La chanson raconte finalement le regret, le pardon et l'envie de se rapprocher de ceux que l'on aime avant qu'il ne soit trop tard. 10h18 sur Radio 4. Ce dimanche, qu'est-ce que vous faites ? Eh bien, si vous ne faites rien toute la journée, la Batouque Fanfare organise un vide-grenier sur les bords du Lot. C'est à Casse-Neuil. À cette occasion, les danseuses du groupe Samba Dance ouvriront les portes de leurs locaux. C'est à l'espace Yves Duclos de Casse-Neuil. Ce dimanche, le club de football de Montfanquin propose également un vide-grenier. Ça se passe au stade ce dimanche. À Villeréal, c'est le tournoi féminin du club de football également ce dimanche. Au stade La Plagne avec buvette et restauration. Et puis à Bonaguil, le motocross sera à l'honneur avec une manche de championnat de France de 250 cm3 ainsi qu'un championnat d'Aquitaine dans les catégories 125, 250 et 450 cm3. Pardon. Vous pourrez vous restaurer sur place ce dimanche du côté de Bonaguil pour cette grande journée de motocross. Il est 10h18 sur votre radio. Bienvenue pour

0: Every Breath You Take. C'était Police, 10h22. Bienvenue et belle matinée avec nous sur Radio 4. Ce dimanche, il y a une balade solidaire qui vous sera proposée. C'est au profit de la Fondation Santé Vaincre les Maladies Rares. Elle aura lieu ce dimanche à Monteau de Villeréal. Le départ sera donné à 9h depuis la salle des fêtes. Il y aura un déjeuner également proposé à midi sur réservation. L'après-midi à 14h, toujours ce dimanche, le comité des fêtes de Moustier organise une après-midi cabaret à la salle des fêtes avec Musical Cabaret et les réservations sont obligatoires. 14h30, toujours ce dimanche, le club Charlemagne de Casneuil organise son loto d'été. C'est à la salle multifonctionnelle. À la même heure, ce dimanche, le club de l'amitié de Monson-Pron-Libos organise un thé dansant. Si vous aimez danser, rendez-vous à la salle de la Pergola avec l'orchestre de Serge Tinelli. Enfin, le cercle Villeneuvois vous propose un nouveau loto à Villeneuve-sur-Lot ce dimanche soir, c'est à 20h30. Qu'est-ce qu'on regarde à la télé? Nous allons découvrir de nouvelles séries ce week-end. Réponse de suite avec Virginie Quénon.
1: C'est parti pour les nouveautés séries de la semaine.
2: Votre plus grande peur, qu'est-ce que c'est?
1: Et on démarre avec Cape Fear, un criminel tout juste sorti de prison qui terrorise son avocate et sa famille.
3: Max Cady a été libéré, il est sorti de prison.
4: C'est quoi le rapport avec nous?
3: Max Cady a purgé 17 ans pour un meurtre commis par quelqu'un d'autre.
5: C'était toi son avocate?
3: Tu crois que Max aurait pu apprendre ce qu'on a fait?
1: Une série avec Javier Bardem à voir sur Apple Plus TV. On reste dans un univers assez sombre avec Sous ses yeux, une mère de famille kidnappée sous les yeux de son fils, un terrible fait divers adapté d'une histoire vraie.
6: Quand j'étais petit, je suis parti me promener avec ma mère et elle n'est jamais rentrée à la maison.
7: Le meurtre sauvage d'une jeune mère est venu rompre la paisibilité d'une des banlieues de Londres les plus habitées.
8: André, comment va Alex?
9: Est-ce qu'Alex a parlé?
10: Si Alex est le seul témoin, ça veut dire qu'il est en danger.
11: Il ne craint rien ici.
10: Et je suis censé vous faire confiance.
1: La suite, c'est sur Netflix. Enfin, on termine avec une touche d'humour. Not Suitable for Work parle d'une bande de jeunes actifs qui tentent tant bien que mal de s'adapter au monde du travail.
12: C'est mon premier vrai jour de boulot. J'ai décidé que ce serait ma journée alpha.
13: La nouvelle, venez ici.
12: Il faut que je marque le coup. Tu es l'assistante d'une styliste de grande célébrité.
14: T'étais en train de me mater?
12: Pardon? Non, absolument pas.
14: Oh, c'est dommage.
12: La prévention contre le harcèlement sexuel, on touche pas aux gens du taf. Ok, signe le papier disant que je t'ai informée ou t'es virée? Oui, madame.
1: À voir sur Disney+. Voilà, c'est tout pour cette semaine. Bon visionnage.
0: Merci Virginie, 10h25 sur Radio 4. On a reçu ce petit message sur notre répondeur libre antenne. Enfin, je vous propose de l'écouter.
15: Oui, bonjour. J'appelle parce que je suis chez quelqu'un à bord. C'est le nouveau mécanicien. Et il me dit, regarde, c'est plein de grenouilles partout. Alors, des grenouilles qui doivent faire 2 cm, pas plus. Et encore. Mais il y en a partout, partout, partout. Il y en a partout, on ne peut pas faire un pas sans en écraser une. Voilà, alors est-ce que c'est un phénomène exceptionnel? J'avais entendu parler il y a très longtemps de ça, de pluies de grenouilles qui viennent, je crois, du Sahara. Hein. Est-ce que c'est le cas? Elles sont grises, elles ne sont pas très jolies, mais elles sont hyper petites, elles doivent faire au maximum 2 cm. Voilà, au revoir.
16: Alors, on s'est renseigné un petit peu, on n'en est que sur des suppositions. Alors, a priori, pas de pluie de grenouilles au menu, il ne pleut pas encore des grenouilles. Mais il peut y avoir des fortes apparitions comme ça, très brutalement, de grenouilles, d'autant qu'on vient de sortir d'une période de chaleur, avec un petit peu de pluie derrière. Tout ça, ça va favoriser l'éclosion. Et a priori, il s'agirait de la grenouille, une grenouille agile, ou Grana dalmatima, une espèce de petite grenouille, effectivement. Mais ça, si elles sont toutes petites aujourd'hui, a priori, ce sont parce que elles sont en fait très jeunes, hein. Ce sont des bébés qui viennent juste d'éclore. Et alors, un agent de l'Office français de la biodiversité nous a expliqué ce matin qu'en fait, elles sont sûrement nées là récemment, elles ont éclos, elles sont sorties d'un plan d'eau, puisqu'elles sont nées là, et ce sont des grenouilles forestières. C'est-à-dire que là, elles se rendraient dans un espace boisé ben, pour y vivre. Et donc, elles seraient en fait en déplacement vers un espace boisé. Et des fois, ça génère effectivement des populations, des colonies qui sont assez nombreuses et qui ensuite ben, se déplacent et finissent par aller à leur destination. Voilà l'explication, une des explications qui peut justifier cette affaire-là, qui est assez rare quand même. Hein, voilà, sur ces petites grenouilles agiles, c'est vrai que ça doit être impressionnant.
0: Ah ben en tout cas, si vous en savez vous un petit peu plus, hein, si vous avez observé ce phénomène, vous avez des photos, des petites vidéos, n'hésitez pas à nous les envoyer ce matin. Vous pouvez le faire via notre numéro WhatsApp, le 07 888 888 57, ou sur notre page Facebook, vous avez ça en petit message. Et n'hésitez pas à nous appeler également si vous connaissez ou vous avez déjà vu ce phénomène-là dans notre région. Merci à cette auditrice de nous avoir envoyé ce petit message, 10h27 sur Radio 4. Dans un instant, on va recevoir Louise Fage et les enfants.
16: Oui, Louise Fage et les enfants. Louise, c'est elle qui a conduit tout ce projet autour de Ceci n'est pas une archive. C'est cette chronique que vous avez entendue jusqu'à hier sur l'antenne de Radio 4, réalisée par les enfants des écoles de Villeréal et du CFA. On va revenir sur ce projet et faire parler les enfants qui seront au micro.

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13: On reçoit ce matin dans la matinale de Radio 4 Louise Page de l'association Vous êtes ici à Villeréal. Elle n'est pas venue seule, Pierre-Anthony.
14: Non, Louise, elle n'est pas venue seule, effectivement. Elle est venue avec les enfants qui ont participé à ce projet qu'elle a porté. Ceci n'est pas une archive. Vous avez entendu les 7 épisodes chaque jour à 10h50 de ce travail autour de photos d'archives de Villeréal. Alors, il y avait les CP, les CM1 et les élèves de CFA du métier du cheval. C'est ça, Louise ? Bonjour.
15: Oui, tout à fait. Il y avait deux classes du CFA, donc des secondes et les CAP, et puis les petits CP et les CE2, CM1.
14: Donc, rappelez-nous, le concept général, c'était partir d'une photo d'archive et essayer de la resituer, de savoir ce qui s'était passé, d'expliquer c'était quoi, et de se projeter aussi.
15: Ouais. Alors, donc, c'est un projet qui est porté par l'association Vous êtes ici. Donc, nous, on est des artistes, on n'est pas des historiens. C'est pour ça que le projet s'appelle « Ceci n'est pas une archive ». On est parti de photos anciennes que j'avais collectées. Avec les enfants, ils ont créé de la fiction. Ils ont imaginé ce qui pouvait se passer sur cette scène. Puis, on a mêlé cette fiction avec des souvenirs réels. Donc, on avait un regard présent sur le passé et puis un vrai souvenir, donc un regard passé. Et après, ils ont aussi joué sur le futur. Voilà. Donc, c'est mêler les histoires et mêler les regards sur un même paysage.
14: Et vous êtes arrivé à retrouver des protagonistes des photos. C'était ça l'idée aussi. Au moins des gens qui se souvenaient.
15: Tout à fait. J'ai eu le soutien de gens qui détiennent la mémoire dans Villeréal et qui ont pu me livrer des photos et me livrer aussi des informations sur qui avait fait les photos, qui était sur les photos, qui possédait encore le souvenir et était capable de nous raconter la réalité de cette photo.
14: Et il y a eu un travail mené avec l'EHPAD aussi, du coup, parce qu'il y a eu de la parole qui a été recueillie à l'EHPAD, c'est ça, hein ?
15: Oui, j'y suis allée en début de projet, j'ai montré les photos qu'on avait choisies avec les enfants et je les ai laissées parler sur des souvenirs et effectivement, eux aussi détiennent des souvenirs parce qu'il y en a une grande partie qui vivaient à Villeréal ou en tout cas dans les environs très proches de Villeréal, donc qui ont pu aussi apporter leurs souvenirs.
14: Alors il y a eu, je vais lister un petit peu, hier on a entendu la course de trottinette, on avait entendu avant également monsieur Théier, il y avait quelque chose sur la céleri à Villeréal, on avait entendu quelque chose autour de madame Roger, sur le lac du Pesquier, Michel Marty également, enfin pas mal de reportages et de sujets sur diverses photos. Intéressant d'ailleurs, on avait appris sur La Ruche, ce magasin qui existait à la place de Carrefour. Enfin, plein d'histoires intéressantes. Bon, vous les enfants, on va commencer avec les CP. On a Liwen, on a Romy et on a Axel autour de la table. Je sais pas, on va commencer avec toi, Axel. Qu'est-ce que tu as préféré ? En toi, on t'entend très bien sur le générique, hein, on te reconnaît de suite, hein. C'est toi qui parles. Qu'est-ce que tu as aimé dans ce projet, dans ce travail-là ?
16: Tout.
14: Tout. C'est-à-dire ? Qu'est-ce que vous avez fait ? Si tu devais me raconter ce que tu as fait, tu me raconterais quoi ?
16: Il y avait les enfants du CFA. Ils nous ont parlé des archives.
14: Et toi, tu voyais les photos. Louise t'a montré les photos. Et ensuite, il fallait faire quoi avec ces photos ?
16: On devait parler sur les archives.
14: Mmh. Ok. Liwen, raconte-nous un petit peu le travail que tu as fait, toi.
17: Alors,
14: qu'est-ce que tu as préféré faire ?
17: Tout.
14: Tout, ouais. Mais parler au micro, interroger les gens. J'entendais
17: parler
14: aussi
17: au
14: que
17: micro,
14: des fois...
17: j'ai bien aimé.
14: Ouais. Vous alliez dans la rue aussi, Romy, pour retrouver les endroits, c'est ça ? Qu'est-ce que vous faisiez dans la rue avec Louise ? On vous entend des fois vous balader ? Parle bien dans le micro et parle fort, s'il te plaît.
17: On avait un appareil photo pour prendre les photos ou pour les regarder. Après on les mettait avec celle d'avant et on voyait ce que ça faisait.
14: Vous vous mettiez au même endroit que la photo d'avant pour voir comment c'était aujourd'hui, c'est ça ?
17: Oui.
14: Oui, donc Louise, il y a eu aussi ce travail autour de la photo, les photos d'aujourd'hui. Alors, ça a beaucoup changé ou pas ? Depuis, entre les photos d'avant et ce que c'est aujourd'hui ? Est-ce que ça
17: non.
14: a beaucoup changé ?
17: Non.
14: Pas trop, d'accord. C'est des photos qui avaient quel âge, Louise ? De quelle époque à peu près ? Il y avait un peu de tout ?
15: La photo la plus ancienne qu'on a travaillée, elle date de 1911. Donc là, on a travaillé sur du souvenir rapporté. Et la plus récente, de les années 70.
14: D'accord. Tiens, on va demander au... Merci les enfants, je vais donner la parole au CM1, on va faire un petit changement et le temps que... Bon, enlevez les casques, levez-vous, laissez venir les copains. Et pendant ce temps-là, avec Louise, je vais quand même évoquer avec vous, est-ce qu'il y aura une suite à tout ça ? Vous avez commencé, il y a eu 7 premiers épisodes, très bien, peut-être dans d'autres communes aussi, parce que là c'était à Villeréal, la compagnie est installée à Villeréal, mais ça pourrait intéresser et nourrir d'autres idées, d'autres projets ?
15: Oui, tout à fait. Alors déjà, il y a une suite, c'est-à-dire que là, on a entendu à la radio la partie sonore, mais il y a aussi une partie visuelle qui va être présentée à la fête de l'école, donc sur une base de photos récentes mêlées à la photo ancienne.
14: Voilà, ce qu'évoquait Romy à l'instant, en fait. Okay.
15: Voilà. Et il va y avoir une exposition publique pendant un festival à Villeréal, donc entre le 1er et le 5 juillet, place des Cités Unies. Et puis ensuite, au mois de septembre, l'exposition va être aussi montrée à la bibliothèque de Villeréal. Elle va être présente pendant un mois et je pense que je vais faire des séances de médiation où le son va pouvoir être écouté et en tout cas les images montrées publiquement.
14: Ok, on va poursuivre avec les CM1 qui ont également travaillé sur ce sujet, Atahualpa, Gabriel alias Gabi et Mathis qui sont au studio avec nous. Les garçons, qu'est-ce que...

0: hôtel. On voit que les gens sont en t-shirt, donc il doit faire chaud. Vous essayez d'abord de comprendre de quoi la photo parle, ce qu'elle raconte, quoi, c'est ça? Ok. Atahualpa, qu'est-ce que c'était quoi la suite du travail après l'analyse de la photo? Non, qu'est-ce qu'il y a? Après l'analyse de la photo, c'était quoi le travail que vous avez mené?
1: Ben, on a fait des histoires imaginaires on a inventé une histoire ce qui s'était passé.
0: Ça, c'était intéressant. Vous avez inventé, vous imaginiez ce qui avait pu se passer, ce que cette photo pouvait représenter.
1: Oui.
0: D'accord. Donc d'abord, vous décrivez, ensuite, vous imaginez ce qui avait pu se passer. Et ensuite, il y avait la vérité, entre guillemets, qui était apportée par des gens qui connaissaient l'histoire. C'est ça?
1: Oui.
0: Ok. Et ensuite, il y a eu tout un travail sur ce que ça pouvait être plus tard. Tu nous racontes?
2: Bah, après, Louise nous a demandé de refaire une histoire pour savoir maintenant qu'on s'approche plus de la vérité, moins de l'imaginaire.
3: Sur le futur, le travail sur le futur, sur imaginer ce que ça pouvait devenir, tu peux raconter ça?
2: Bah, Louise nous avait demandé dans la classe de donner des idées, ce que ça pouvait être les lieux dans le futur, dans les années qu'on voulait.
0: Mmh. Oui, on entendait un peu de tout, et ça partait dans tous les sens, c'était toujours très rigolo, avec des choses un peu invraisemblables. J'ai entendu Romy notamment parler d'une espèce d'oreille avec des toboggans, enfin c'était... une imagination et une projection sur ce que ça allait devenir demain, parce que c'était ça l'intérêt aussi, Louise.
3: Oui, tout à fait. C'était mêler les temps, donc le temps passé, le temps présent, et en fait ouvrir les possibles à tout le monde, donc pouvoir imaginer de quoi on rêve ou qu'est-ce qu'on a dans la tête, qu'est-ce qu'on imagine pour plus tard.
0: Et pourquoi avoir appelé ça « Ceci n'est pas une archive » parce qu'en l'occurrence, ça en était une archive.
3: C'en était une, mais c'était pas que de l'archive. C'était peut-être pour me défendre et me démarquer des gens qui portent une vraie mémoire et qui font un réel travail d'historien. Parce que je ne me considère pas comme une historienne, même s'il y a une partie effectivement de recherche d'archives et d'histoires réelles, on a quand même mélangé ça avec de la fiction, et puis c'est porté par l'association où vous êtes ici, on est une association qui porte plutôt du théâtre et de la fiction, donc c'est une invitation à regarder les choses autrement, mais effectivement il y avait quand même un côté archivistique.
0: En tout cas, félicitations pour ce travail qui a été vraiment, félicitations à tous les enfants qui sont là. Parce que là, vous êtes venus en nombre, vous ne vous rendez pas compte, mais il y a beaucoup, beaucoup, beaucoup de monde à la radio. On n'en a entendu que 6, mais ils sont très nombreux. Félicitations pour ce travail qui était franchement de grande qualité, qu'on a pris beaucoup de plaisir à diffuser. Et on a eu des retours d'auditeurs qui trouvaient ça super. Donc, félicitations. Et c'était vraiment très intéressant. Bravo aux enfants, bravo à vous, Louise, bravo aux enseignants également qui vous ont accompagnés là-dedans. Et merci à tous d'être venus nous voir. À bientôt.
3: Merci beaucoup.

0: 7h47 sur Radio 4 en ce vendredi 5 juin. Le week-end commence sur les chapeaux de roue à la télévision. Voici votre guide complet pour la soirée. Avis aux passionnés de tennis, c'est l'un des rendez-vous les plus attendus de la quinzaine. Ce soir, dès 19h55, France 3 prend l'antenne en direct de la terre battue de la Porte d'Auteuil pour la fin de la demi-finale. Messieurs, le projecteur sur TF1, 21h10, se rallume pour un nouveau numéro inédit de Mask Singer en programme. Bien, les rumeurs s'intensifient et l'étau se resserre autour des dernières célébrités encore masquées. Les enquêteurs vont devoir tendre l'oreille et scruter le moindre indice visuel pour démasquer les voix mystères cachées sous leurs costumes extravagants. Après son lancement réussi, la série policière inédite de France 2 se poursuit ce soir à 21h10 avec un deuxième épisode sous haute tension intitulé Crime solaire, le classique de l'humour. Rendez-vous sur TMC. On ne s'en lasse pas, retrouver l'irrésistible Didier, la comédie culte écrite et réalisée par Alain Chabat. Jean-Pierre Bracry, un agent de footballeur au bout du rouleau, doit garder Didier, le labrador d'une amie. Seul problème, pendant la nuit, le chien prend l'apparence d'un homme, mais garde son comportement canin. C'est un chef-d'œuvre de drôlerie. Didier, on ne sent pas
1: on ne sent pas le cul, Didier.
0: Ce soir, c'est sûr. TMC, gare aux arnaques sur M6. Julien Courbet de retour avec un numéro inédit d'arnaque consacré aux foires et salons d'exposition. L'émission décrypte les méthodes bien rodées des rois de l'embrouille pour vous faire signer des contrats abusifs. Ce soir, c'est sur M6. Voilà pour votre soirée télé.
1: Alors, d'autres petites idées, si vous voulez faire un petit tour en Lot-et-Garonne et vous promener au Grand Air. Une balade comptée à Villeneuve-sur-Lot au départ de la Tour de Paris. C'est la bibliothèque en partenariat avec le service Pays d'Art et d'Histoire du Grand Villeneuvois qui nous invite à une déambulation sensible à travers les rues et les places de Villeneuve. Vous serez guidé par un guide, mais aussi par la conteuse Claire Del Puerto. Cette promenade est une invitation à voir la ville autrement. C'est à 20h au départ de la Tour de Paris et c'est gratuit, ça dure 2 heures. On poursuit avec d'autres choses, notamment en Dordogne. Il y a plein de choses. Par exemple, au moulin de Falgueira, à Plaisance, il y a ce soir une soirée humour avec Nicolas Mérieux de la compagnie Vata. Il y sera plein de surprises. C'est gratuit et il y aura de quoi boire et manger sur place. Les Nuits de la Forêt, ça se passe tout le week-end et ça commence ce soir. C'est organisé à Aimé par les amis de Sally la Salamandre. Balade sonore, concert, lecture, bivouac, chant, yoga, artisanat, chantier participatif, etc. Il y a plein de choses à faire tout au long du week-end. Un concert de musique classique ce soir 19h à Belvès dans la salle d'honneur de la mairie. C'est un récital de piano qui vous est proposé avec Cyril Marie. Et si vous êtes plutôt jeu de société, n'hésitez pas à aller faire un petit tour à la Linde avec une soirée jeu de société à découvrir ce soir au café associatif L'Imaginaire.
0: Il y a plein de choses à faire ce week-end. Sortez de chez vous, la pluie va cesser et le soleil devrait revenir ce week-end. 5 juin 1944, c'est un 5 juin au soir, la veille du débarquement, que la BBC diffuse les célèbres vers de Verlaine.
2: Ici Londres. Les Français parlent aux Français. Veuillez écouter tout d'abord quelques messages personnels. Les sanglots longs des violons de l'automne. Je répète, les sanglots longs des violons de l'automne blessent mon cœur d'une langueur monotone. Je répète, blessent mon cœur d'une langueur monotone.
0: Oui, les vers de Verlaine, c'était le signal vert tant attendu par les réseaux de la résistance, notamment ici dans le sud-ouest, pour lancer les opérations de sabotage contre l'occupant. 5 juin 1944, le débarquement, c'est demain.
1: Ça a annoncé le débarquement. Voilà.
0: 10h51, on sort également les briquets et les micros. Ce matin, c'est l'anniversaire d'une grande voix italienne, Umberto Tozzi, fête ses 74 ans. Il est né un 5 juin 1952 à Turin. C'est le papa des tubes intergénérationnels comme Gloria, sorti en 1979, ou Ti Amo en 1977.
1: Et c'est là où, là on voit que t'es un vieux.
0: Ouais.
1: On sort plus les briquets maintenant que ça.
0: C'est vrai.
1: Mais.
0: Moi, j'aime la nostalgie. J'aime le briquet et le pouce qui se brûlait à la flamme. Bienvenue et belle fin de matinée avec nous. Il est 10h52.

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0: Bonjour à tous, une réunion ce matin à Matignon autour de l'affaire Liana. Gérald Darmanin dénonce un dysfonctionnement de la chaîne judiciaire. Plusieurs plaintes visaient le principal suspect, notamment pour des faits sexuels sur mineurs. Le ministre de la Justice se dit terrifié par la gestion de ses précédents dossiers et promet des sanctions si nécessaire. 5 personnes, dont 2 mineurs, placées en garde à vue à Troyes après une enquête pour meurtre. Un jeune homme de 17 ans a été poignardé hier soir dans la ville. Le parquet évoque un possible règlement de compte. Les pompiers sensibilisent sur les risques de feux de forêt et de végétation avant l'été. Les autorités appellent à la vigilance. 90% des incendies sont d'origine humaine, souvent liés à une imprudence. Éric Brocardi est le porte-parole de la Fédération nationale des sapeurs-pompiers. Il nous parle des bons gestes à avoir.
1: Et oui, c'est un été 2026 qui commence avec plusieurs semaines d'avance en fait. Et les données météorologiques observées depuis le printemps confirment une tendance qui nous préoccupe. C'est une saison qui va être à risque, c'est certain, mais surtout une saison qui va s'allonger. Les conseils sont très simples. D'éviter toute source d'ignition, c'est-à-dire tout allumage de feu à proximité d'espaces boisés, d'éviter des jets de cigarettes dans la nature, d'éviter de faire des barbecues sauvages, d'éviter d'utiliser des appareils pouvant provoquer des étincelles. Donc aujourd'hui, on est très précautionneux à la Fédération nationale des sapeurs-pompiers de France pour permettre d'éviter l'embrasement de nos massifs.
0: Des propos recueillis par Myline Desbacq, les pompiers évoquent 15 000 départs de feux de forêt relevés en France l'an dernier. 30 000 hectares de forêt et de végétation ont été ravagés, l'équivalent d'environ 42 000 terrains de football. Jacques et Jessica Moretti sont entendus aujourd'hui dans l'enquête sur l'incendie du Nouvel An à Crans-Montana. Le feu dans le bar Le Constellation avait fait 41 morts et 115 blessés. Les autorités japonaises recherchent un ours qualifié d'extrêmement intelligent. L'animal aurait blessé 4 personnes dans 2 usines de Fukushima, entré en déverrouillant une fenêtre tout seul. Il aurait même actionné des robinets pour boire de l'eau. Les attaques d'ours explosent au Japon. 13 personnes ont été tuées par des ours l'an dernier. Plus de 50 000 signalements ont été faits. Et puis en football, une défaite pour débuter la préparation pour le Mondial. Les Bleus ont été battus par la Côte d'Ivoire 2-1 hier soir. L'équipe de France disputera un deuxième match de prépa lundi soir face à l'Irlande du Nord. Ils s'envoleront ensuite pour les États-Unis mercredi. Voilà pour l'actu, bonne journée.
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3: Bonjour, bonjour à tous. Direction l'hippodrome de Vincennes et le prix Adalberta à l'occasion du Quintet Plus de ce vendredi 4 juin 2026. Il réunira 16 concurrents âgés de 8 à 11 ans n'ayant pas gagné 195 000 euros. La distance à parcourir sera de 2100 mètres et le départ auto-start lancé vers 20h15. En tête de notre sélection, le 11 Gitano Jack, au top de sa condition physique actuellement, il peut même en seconde ligne mettre tout le monde d'accord. Suivi du 4 Idol Jalry, qui n'aurait qu'à rester sage pour s'illustrer en pareille société, le 3 Hiatus bénéficiant de la confiance de son entraînement, l'As Ideal Dancer sur la montante actuellement, et enfin le 5 Faxima bien placé derrière les ailes de la voiture, et avec Mathieu Abrivard, elle complétera notre sélection. Une sélection que vous pouvez retrouver sur ma chaîne YouTube Tom Kazak, les pronostics hippiques avec mes dernières minutes. Donc notre choix aujourd'hui, premier le 11 Gitano Jack, second le 4 Idol Jalry, troisième le 3 Hiatus, 4e l'As Ideal Dancer, 5e le 5 Faxima, le second choix le 12, le 5 et le 16. Et à vous la fortune!
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21: Et bonjour, bonjour, bonjour et bienvenue dans ce nouveau numéro de Café des Sports ce vendredi 5 juin. Émission un peu spéciale aujourd'hui. Bonjour Sébastien.
22: Salut Christophe et bonjour à tous. Effectivement, c'est la journée des femmes aujourd'hui, Christophe.
21: Non, c'est le 8 mars, non ?
22: C'est le 8 mars, exactement. Et bien cependant, ce matin, nous allons consacrer une émission spéciale aux femmes dans le sport lot-et-garonnais. On va faire le tour avec diverses invitées dans diverses disciplines pour voir comment elles ont percé et voir un petit peu quelles sont les perspectives du sport féminin dans notre département. Alors on va commencer par savoir un peu d'où on vient dans le sport féminin lot-et-garonnais, sachant que bon aujourd'hui le football, le rugby ont pris la roue un petit peu des autres disciplines où les femmes ont longtemps brillé. Et pour ouvrir cette émission avec nous, notre invitée est Catherine Gastou qui est une figure du cyclisme lot-et-garonnais, qui a été l'une des premières femmes commissaires internationales françaises avant de présider la commission mondiale des commissaires de l'Union cycliste internationale, un parcours exceptionnel qui lui donne un regard un petit peu unique sur l'évolution de la place des femmes dans le sport aujourd'hui. Catherine, bonjour.
23: Oui, bonjour à vous et à tous vos auditeurs.
22: Alors avant de parler, je vais vous faire écouter un son que j'ai retrouvé, qui date un petit peu, il date de la fin des années 80. Nous sommes sur un plateau télé, sont invités Jeannie Longo et Marc Madio, et voici ce que dit Marc Madio à Jeannie Longo.
24: Il y a des sports qui sont masculins, il y a des sports qui sont féminins. Voir une femme danser, c'est très joli. Voir une femme jouer au football, c'est moche, et je le dis.
25: Tiens, mais pourquoi
24: voir une femme sur un vélo, c'est moche. C'est mon avis. Le sport cycliste est un sport extrêmement difficile. Moi, j'aime trop les femmes pour les voir souffrir. C'est mon point de vue personnel.
25: On ne peut pas dire.
24: Maintenant, si ça te plaît, t'arracher sur un vélo, c'est ton problème, c'est pas le mien, c'est tout.
22: C'était il y a presque 40 ans, Catherine, ce discours de Marc Madio. Les temps ont changé.
23: Ah ben je pense quand même avec le renouveau du Tour de France féminin l'année dernière, je crois que c'est au niveau téléspectateurs, ça a été la deuxième émission la plus vue à l'arrivée à l'Alpe d'Huez avec Pauline Ferrand-Prévot. Donc je pense quand même qu'il y a eu une évolution. Le sport aussi s'est professionnalisé. C'est un autre regard. C'est aussi un peu un reflet de la société et de son évolution. Donc effectivement, si on faisait la même approche pour d'autres sports, je pense qu'on aurait eu les mêmes remarques.
22: Quand vous avez commencé, vous, le cyclisme, comment étaient perçues les femmes qui faisaient du vélo ?
23: Alors, bon, j'ai deux approches. Au niveau des femmes qui faisaient du vélo, je pense qu'on était en plein essor de l'épopée de Jeannie Longo. Donc, c'était vraiment notre porte-drapeau au niveau international. Et elle a quand même favorisé le développement du cyclisme. Bon, c'était encore très amateur au niveau de l'encadrement, des organisations, mais il y avait quand même un certain engouement et pas mal de courses par étapes qui avaient lieu sur le territoire français en particulier. Par contre, en ce qui me concerne, donc en tant qu'encadrante et notamment officielle, c'était très compliqué puisque moi j'avais deux handicaps, j'étais très jeune et j'étais une femme.
22: Oui.
23: Donc c'était l'état absolu à ce moment-là. Quoi.
22: Il fallait donc prouver davantage qu'un homme votre légitimité quelque part ?
23: Ah oui, mais ça je pense que c'est toujours vrai, c'est dans tous les domaines, la politique, le domaine économique. Je pense qu'on attend plus des femmes. Vous voyez, il y a même un joueur qui l'autre jour a dit mais c'est pas normal au tennis,
22: oui,
23: Roland-Garros, qu'une femme nous arbitre. Donc il y a toujours cet a priori que les femmes ne sont pas compétentes alors qu'on leur demande plus. Bon, alors elles sont moins nombreuses, alors c'est sûr qu'elles focalisent plus le regard, hein. Tout le monde vous repère. Et ça, je pense que si les jeunes femmes ne le comprennent pas, elles vont avoir quand même beaucoup plus de difficultés. Et on a plus d'exigences envers les femmes.
22: Les mentalités cependant évoluent. Voilà, ce qu'on a entendu qui date de plus de 40 ans, on ne l'entend plus aujourd'hui, ou on l'entend moins, et quand on l'entend, on le montre du doigt, ce qui n'était pas le cas à l'époque.
23: Ben ça, c'est un peu pour tous les sujets. Vous voyez, par exemple, le phénomène MeToo, peut-être qu'il y avait des comportements qui avaient lieu il y a peut-être 40 ans en arrière, qui maintenant ne passent plus dans les médias, dans les comportements. Donc je pense effectivement que ça, il y a une évolution, et encore, je pense qu'en Europe occidentale, il y a des progrès. Il faut voir ça au niveau international. Il y a des pays où les femmes n'ont pas droit au chapitre. Donc voilà, il faut que les mentalités changent, que les femmes aussi ouvrent les portes aux jeunes filles, parce que des fois, ça dépend aussi de nous et des hommes qui sont en responsabilité de favoriser l'éclosion de jeunes talents. Mais bon, il faut une volonté collective.
22: Il y a encore de la route, mais est-ce qu'une jeune femme de 20 ans aujourd'hui peut imaginer ce que vous avez connu ? On a quand même beaucoup avancé, non ?
23: Je pense qu'il y a un peu plus d'opportunités. C'est peut-être plus facile, parce que ce n'est pas qu'il y a des quotas à l'heure actuelle, mais il y a quand même une volonté d'ouvrir les portes. Le plafond de verre, elle me semble plus facile à franchir. J'ai des collègues à l'heure actuelle qui sont présidentes des commissions nationales des arbitres, c'est nouveau, en Espagne, en France. Donc voilà, je pense que des personnes comme moi ont ouvert la voie, qui ont permis de dire oui, c'est possible, et aussi que les jeunes femmes se projettent. Puisqu'avant, pour moi, c'était pas possible. Je vais être présidente de ceci, de cela, pour moi c'était impossible, puisque c'était toujours des hommes qui occupaient ces positions. Donc je pense que pour les femmes, si elles ont la volonté, mais il faut vraiment qu'elles soient très motivées, c'est possible. Le chemin est ouvert.
22: On le disait tout à l'heure, le sport féminin a gagné en visibilité. On le propose maintenant à la télévision de façon très très régulière. Quel regard vous portez sur la mise en avant de ce sport au féminin aujourd'hui ?
23: Je pense quand même qu'il manque toujours un peu de moyens, que il y a une volonté politique, politiquement correcte, de dire effectivement c'est bien d'avoir des femmes, de développer le sport féminin, mais il manque quand même le soutien économique, le soutien des partenaires, qui est lié aussi avec la médiatisation. Donc, il y a moins de, même s'il y a un peu plus de couverture TV, ça se joue aussi beaucoup à ce niveau-là. Plus vous êtes médiatisé, plus vous allez attirer les médias. Et à partir de là, plus vous allez intéresser les partenaires. Et c'est vrai que le retour, pour l'instant, il est un peu plus faible. Et c'est un peu dommage. Donc, il y a des progrès. J'ai vu l'autre jour la coupe du monde de rugby féminin.
0: Oui.
23: Donc, c'est bien. Voilà, j'ai trouvé ça très... très touchant de voir les jeunes femmes avec leurs enfants. On ne voit jamais ça chez les hommes. Bon, ils les ont sur les podiums ou lors des remises, mais là, elles étaient avec eux, elles célébraient avec les enfants. Et pour les femmes, c'est plus difficile. La maternité, c'est aussi un frein dans leur progression, dans leur carrière.
0: Merci beaucoup, Catherine, pour ce témoignage.
23: Je vous en prie.
0: Et puis bravo pour cette brillante carrière qui est la vôtre. Hein. Pas question de femme ou d'homme, on voit bien que la compétence permet de faire beaucoup, beaucoup, beaucoup de choses dans le sport, que ce soit dans l'encadrement ou en tant que sportive. Merci beaucoup Catherine.
23: Je vous en prie, bonne journée, au revoir.
0: Au revoir. Nous sommes donc dans nos pionnières, hein, celles qui ont un petit peu porté l'étendard du sport au féminin. Une chose qui est vraie également pour Florence Broussard. Florence Broussard qui est une figure bien connue dans le football lotégaronnais. Hein. C'est la présidente historique du club de Caumont-Fourc où le football féminin a connu de grandes heures. Hein. Elle est impliquée toujours aujourd'hui. Elle est vice-présidente au district de Lot-et-Garonne. Florence, bonjour.
1: Bonjour.
0: Bon, on est très heureux de vous avoir ce matin pour faire un peu l'état des lieux de l'avancée de la place des hommes dans le sport. Alors vous, c'était le foot. Ça fait longtemps maintenant.
1: Alors c'est la place des femmes surtout. Je pense que vous avez fait un lapsus révélateur.
0: Lapsus révélateur.
1: C'est surtout la place des femmes dans le sport que je pense que vous défendez ce matin et que vous voulez qu'on parle ensemble.
0: Tout à fait.
1: Donc, écoutez, ça évolue forcément, les choses avancent, les femmes ont des responsabilités, elles les assument, et ça se passe plutôt pas mal avec les hommes, dans la mesure où tout le monde est passionné, je vois pas là une obstruction pour pouvoir pratiquer et parler des mêmes choses.
0: Pourquoi vous avez choisi le football, vous ?
1: Je suis tombée dedans quand j'avais 13 ans. Je voulais faire un sport et à l'époque, puisque j'ai quand même un certain âge ou un âge certain, il n'y avait pas beaucoup de pratiques féminines. Donc, autour de mon petit village, il y avait une équipe féminine de foot, senior. Et donc, moi, j'étais très jeune et je n'avais pas le droit de pratiquer avec les garçons à l'époque. Donc, j'ai commencé à m'entraîner avec elles. Et puis après, j'ai grandi et puis j'ai continué. Voilà, jusqu'à maintenant, où j'ai passé toutes les étapes, joueuse, entraîneur, présidente, responsable au district, voilà.
0: Donc, oui. Le club de Caumont-Fourc, qui est d'ailleurs à votre adresse. Hein.
1: Oui, tout à fait.
0: Sans dire long.
1: C'est l'avantage des petits villages.
0: C'est ça. Comment on réagissait à l'époque quand on voyait ces filles qui faisaient du foot ou du rugby, enfin qui faisaient un sport qu'on déterminait comme étant un sport plutôt masculin?
1: Je sais pas, après la société change, évolue, il y a vraiment des blocages inutiles, et en fait une passion, ça n'a pas de sexe quoi, c'est ni féminin ni masculin, on aime quelque chose et quand on peut le vivre et le pratiquer, c'est fabuleux, il n'y a pas, enfin, pour moi ça n'a jamais été, il n'y a jamais eu de blocage, après les gens ont rigolé au début, après ils ont beaucoup moins rigolé parce qu'ils ont vu que quand même... On pouvait pratiquer un sport quand même très agréable et compétitif. Donc, ça s'est plutôt bien passé.
0: Aujourd'hui, il y a pas mal de femmes hein, qui sont au district. C'était pas le cas il y a quelques décennies. Ça a été compliqué de se faire une place dans cette institution ou pas du tout ?
1: Non, ça n'a pas été compliqué dans la mesure où quand même les instances ont une ouverture d'esprit. Après, bien sûr, on n'est pas toujours d'accord et bien... C'est bien normal parce que c'est comme ça que les choses avancent. Mais non, c'est pas du tout un problème de féminin ou masculin. On a tous des caractères et après il faut composer avec l'ensemble. Mais Après, la priorité, c'est le football, donc il n'y a pas de problème.
22: Le football féminin, aujourd'hui, justement, il est beaucoup plus médiatisé qu'hier. On en parle beaucoup, on le voit beaucoup. Ouais. Est-ce que c'est vraiment un changement profond ou c'est seulement une meilleure visibilité qu'on donne à cette discipline ?
1: Bah, le changement profond, il n'est pas encore là. Certains clubs ont passé l'étape de rémunérer les joueuses pour qu'elles puissent faire que du football. Et c'est vraiment pas grand-chose à côté des joueurs de foot masculin. Ça doit correspondre à peut-être une journée pour eux. Donc, mais après, non, la visibilité, oui, les médias ont mis en avant cette pratique qui lui donne quand même un peu plus de visibilité, forcément. Et la pratique est jolie. Et moi, je suis allée les voir plusieurs fois à l'étranger. Et ça se... Enfin, voilà, c'est un véritable engouement, ce football où, effectivement, pour l'instant, il y a peu d'argent. Et donc, du coup, ça reste le jeu pour le jeu, quoi. Voilà. Et donc, voilà, c'est quand même très, très bien, en vrai. Mais bon, on n'a pas passé ce cap d'avoir gagné quelque chose avec cette équipe nationale. Et c'est bien dommage. J'espère que ça va arriver bientôt.
22: Bon, les garçons ont attendu très longtemps avant d'y arriver. Alors, on va être patient avec ces dames. Et au niveau amateur, on a une percée hein, du football féminin. Quelle vision vous en avez, notamment sur notre territoire ? On a l'impression que... on essaye de franchir un cap, mais que malgré tout, c'est difficile.
1: Oui, c'est difficile parce qu'il y a beaucoup plus de pratiques de tous les sports, hein, basket, hand, tennis. Enfin, il y a une pratique vraiment, vraiment, vraiment très large de tous les sports féminins. Donc, du coup, les filles ont beaucoup plus d'offres que peut-être avant. Le rugby fait une belle percée chez nous.
22: Oui, tout à fait.
1: On les comprend parce que c'est aussi c'est quelque chose de très, très bien. Mais le foot, nous, on n'a pas réussi à vraiment percer à aucun moment. Ça évolue, mais très lentement. Et c'est pas simple. Là, pour preuve, on a été obligés de faire un groupement avec Virazel et Marmande pour pouvoir faire des équipes compétitives qui puissent participer à des championnats régionaux. Alors qu'il y a une quinzaine d'années, on avait une équipe qui a joué pendant 10 ans en région à Fourques, juste uniquement à Fourques-sur-Garonne. Vous voyez un peu le club qui a 100 licenciés et où il y a 1000 âmes dans le village, on avait une équipe en région pendant 10 ans. Et aujourd'hui, c'est compliqué de faire une équipe avec un club qui puisse jouer en région. C'est pas possible. C'est pour dire qu'il n'y a quand même pas beaucoup de pratiques. Quoi.
22: Merci beaucoup, Florence, d'avoir été avec nous pour cet éclairage.
1: Je vous en prie.
22: À très bientôt.
1: À bientôt.
22: Bonne journée, au revoir.
1: Merci, au revoir.
22: Et dans le sport féminin, il y a donc les pionnières, et puis il y a celles qui sont là aujourd'hui, hein, qui ont fait un petit peu leur trou, à l'image en rugby de Sandrine Ley, hein, Sandrine Ley qui est une des figures hein, du rugby féminin dans le nord du Lot-et-Garonne. Hein, ça a été la capitaine des féminines des quatre cantons. Elle possède un parcours particulièrement riche, construit au fil de plusieurs décennies sur les terrains de rugby. Hein, sa carrière notamment est passée par plusieurs clubs reconnus comme Gourdon, Nice ou Périgueux, avec également une expérience en rugby à 7. Sandrine, bonjour.
2: Oui, bonjour.
22: Bon, Sandrine, aujourd'hui, une jeune fille qui veut jouer au rugby, elle doit encore lever des freins ou ça va de soi ?
2: Non, il y a eu beaucoup de changements sur cette mentalité. Je pense que maintenant, c'est plus facile, plus accessible. Il y a même une certaine fierté, je pense, de voir certaines filles jouer au rugby à l'heure actuelle. Donc je pense que maintenant, c'est devenu vraiment, vraiment plus facile, quoi.
22: Malgré tout, vous venez d'une génération où il a fallu quand même se faire une place dans une époque où le rugby était, on va dire, beaucoup moins huppé à la mode qu'aujourd'hui.
2: Oui, tout à fait. On était beaucoup plus nombreuses déjà. Donc c'est vrai que c'était un petit peu plus compliqué. Bon, après, voilà. Moi, j'ai vu l'évolution, du coup. J'ai eu cette chance. Et je me rends compte qu'à l'heure actuelle, le rugby féminin est vraiment en poule. Puis beaucoup d'acteurs jouent en cette faveur. Tout le monde met la main à la pâte un petit peu, que ce soit les présidents, les entraîneurs. On sent qu'il y a quand même une effervescence autour du rugby féminin.
22: Et un changement de mentalité profond ?
2: Oh oui, il y a un gros, gros changement et c'est effectivement profond. Je pense que vraiment, enfin nous, on le voit autour des stades, au niveau des spectateurs. Là, il y a quand même une certaine fierté à venir nous saluer après le match, nous dire qu'on a fait un bon match, de parler rugby réellement. c'est vraiment très très différent quand même.
22: On vous voit plus comme une curiosité, on vous voit comme une équipe à part entière qui pratique un sport particulier avec, avec toutes ses spécificités.
2: Oui, tout à fait. D'ailleurs, même on vient au stade, les spectateurs viennent au stade pour voir du spectacle, pour voir du beau rugby, voir du beau jeu. Et c'est plus vraiment une curiosité, effectivement. Et même une attente de certains spectateurs pour avoir vraiment du beau jeu, quoi.
22: Est-ce qu'on peut dire qu'aujourd'hui, les garçons et les filles sont traités de la même manière dans les clubs ?
2: Je pense que dans beaucoup de clubs, c'est devenu, effectivement, on est à égalité, en fait, au niveau des traitements. Après, il y a peut-être des clubs un petit peu plus, encore un petit peu plus arriérés, je dirais. Mais bon, dans beaucoup de clubs, maintenant, filles et garçons, on a la même valeur, quoi.
22: Vous l'avez vu, vous, cette évolution ?
2: Ah oui, moi, je l'ai vu, oui. Je l'ai vu, cette reconnaissance, voilà, mes garçons qui viennent voir jouer des filles, cette capacité de s'entraîner ensemble, d'avoir vraiment les mêmes qualités de jeu. Moi, je me rends compte que là, maintenant, on a vraiment des filles qui ont un niveau exceptionnel, quoi. Donc, que ce soit physique ou technique, elles ont atteint un niveau exceptionnel.
22: C'est ça, parce que souvent, on parle de niveau. On a souvent tendance à comparer le sport chez les hommes et chez les femmes dans certaines disciplines. Je pense notamment au rugby ou au football, qui sont les plus exposés. Aujourd'hui, oui. On arrive à comparer les prestations sans les dévaluer.
2: Oui, tout à fait. Je pense que maintenant, il y a vraiment une qualité physique. Certaines générations de filles qui peuvent prétendre à faire des gestes techniques, à faire des gros plaquages, à faire du grand spectacle, en fait.
22: L'idée, c'est d'essayer de se calquer aussi de ce qui se fait chez les hommes pour avoir un sport qui ressemble de plus en plus à celui qui est pratiqué chez les hommes, ou au contraire, affirmer une spécificité de la discipline au féminin. C'est quoi un petit peu l'approche ?
2: Alors, je ne pense pas qu'on calque vraiment notre jeu sur ceux des hommes. Je pense plutôt qu'on amène une discipline un petit peu différente, quoi, avec beaucoup de jeux d'évitement. Il y aura moins de combats, quand même, il faut être honnête. Chez les femmes, il y a moins de combats. Il y a plus d'évitement, plus de passes, plus de jeux. C'est quand même un petit peu différent encore. Voilà.
22: C'est-à-dire qu'au final, c'est peut-être plus joli à voir s'il y a plus de jeux ?
2: Alors, je ne dirais pas que c'est plus joli, parce que pour moi, c'est différent. Moi, j'aime beaucoup aller voir les garçons de l'équipe fédérale. Que le jeu qu'ils produisent, il est vraiment exceptionnel. Mais nous, c'est encore différent. On propose d'autres choses avec peut-être moins de phases tactiques, moins de combis, moins de tactiques, mais on propose du jeu vraiment dans le mouvement. On joue à l'instinct et c'est un petit peu différent, quoi.
22: Alors justement, c'est amusant parce que c'est pour ça que c'est intéressant d'avoir quelqu'un des quatre cantons, parce que les quatre cantons, c'est une identité de jeu, pardon, à tous les niveaux. Est-ce qu'on peut dire que l'identité de jeu, elle est aussi là chez les filles et calquée un petit peu sur le modèle des autres catégories?
2: Oui, je pense que oui, on se calque quand même sur les autres catégories. Après, je pense que les quatre cantons, là où ils ont vraiment réussi, c'est de créer pour l'avenir. C'est-à-dire que les jeunes ont une grande partie dans ce club. Et vraiment, ils sont chouchoutés, on leur apprend vraiment, enfin, il y a des entraîneurs de qualité pour tous les jeunes. Et ça, c'est quand même une chose qui sera bénéfique pour la suite. C'est important de se dire que les jeunes, c'est l'avenir de notre sport, en fait. Que ce soit garçon ou fille. Il ne faut pas vraiment, il faut pas les séparer, en fait, garçons et filles. Il faut vraiment leur mettre des entraîneurs de qualité pour qu'à la suite, on ait vraiment des équipes de qualité à haut niveau, quoi. Et à, pour les adultes, quoi.
22: Qu'est-ce qui reste encore aux femmes à conquérir? Quel est encore le principal adversaire du sport féminin pour passer encore un palier?
2: En vrai, je ne sais pas. Je pense qu'au niveau du public, c'est acquis.
22: Oui.
2: Au niveau des dirigeants, c'est acquis. Peut-être plus de visibilité sur, je sais pas, sur les réseaux, peut-être. Mais encore, je trouve que là, on a quand même pas mal. On a pas mal rattrapé les garçons quand même sur beaucoup de points. Je pense qu'il ne reste pas grand-chose. Car après, c'est à nous, voilà, de se motiver, de faire du beau jeu. Et peut-être un peu plus de nombre quand même, parce qu'on reste quand même toujours un peu limité. Même si au 4 cantons, on a quand même une catégorie féminine qui est assez exceptionnelle. On a quand même plus de 60 filles.
22: Ouais.
2: C'est quand même assez énorme pour un petit club de campagne, pour être honnête.
22: Ah oui, c'est énorme, donc, ça c'est sûr.
2: Voilà. Ah oui, c'est énorme. Après, peut-être, même pas, parce qu'au niveau de l'arbitrage, il y a quand même des arbitres qui sont contents de venir arbitrer des filles. Et tout que le jeu est sympa, non, franchement, je pense qu'on a bien évolué sur tous les tableaux, quoi.
22: Cette évolution, elle est rapide quand même, malgré tout. Hein.
2: Alors, elle s'est mise en marche tardivement, je trouve, mais par contre, elle a été rapide d'un coup, quoi. C'est-à-dire qu'en quelques années, il y a eu la médiatisation, il y a eu plein de choses qui ont été faites. Et c'est vrai que ça a été rapide, hein, faut être honnête. Il faut suivre à côté, mais bon, ça va, on arrive à suivre quand même et à assurer notre statut. Donc, ça va quand même.
22: Ouais, ça suit pas trop mal. Hein.
2: Oui, ça suit pas trop mal en vrai.
22: Et puis voilà, en plus, on a vu la Coupe du Monde il y a pas longtemps. Enfin voilà, il y a beaucoup de choses qui font que aujourd'hui, il y a vraiment un espace qui s'est créé.
2: Oui, tout à fait. On le voit là, quand on voit les matchs féminins de l'équipe nationale qui remplissent les stades, ça c'est assez impressionnant quand même.
22: Merci beaucoup Sandrine d'avoir été avec nous.
2: Oui, ben, je vous remercie de m'avoir contacté.
22: À très bientôt. À vous. Merci.
2: Oui, merci. Au revoir.
22: Et oui, les femmes qui prennent une place de plus en plus importante hein, dans notre sport et qui sont aussi aujourd'hui ben, des dirigeantes, hein, des dirigeantes, des présidentes, des arbitres, des coachs. Hein, on a un petit peu tout ça qui arrive aujourd'hui, même dans des départements ruraux comme les nôtres, à l'image d'Émilie Bernard. Émilie Bernard, présidente hein, du club de Sainte-Livrade, qui est aussi la coach de l'équipe des garçons. Émilie, bonjour.
3: Bonjour.
22: Alors, je le disais, tu es présidente du club, tu as été arbitre, oui. Tu t'es occupée longtemps oui. Des féminines, et aujourd'hui, tu es coach des garçons. Est-ce que tu peux un peu nous expliquer ce parcours et comment on en arrive là, finalement ?
3: Oula, ce serait vraiment long de dire tout le parcours que j'ai fait au niveau foot. En fait, ça vient de mon papa, en fait, puisque mon papa était coach pendant longtemps. Donc, j'ai suivi depuis toute petite sur le bord de terrain. Et je suis élevée avec quatre garçons. Je suis la seule fille, donc forcément, oui. J'ai suivi beaucoup le foot. Donc, c'est mon papa qui m'a donné la passion et en fait, j'ai suivi et après, j'ai joué au foot et ça a engendré tout ce qui est coaching. J'ai eu trois enfants, donc trois garçons et que j'ai suivi, que j'ai accompagné dans tout ce qui est football, quoi. Donc, ça fait longtemps que je suis au bord des terrains.
22: Vous êtes plusieurs hein, aujourd'hui à être présidente hein, de clubs de football. Hein, je pense notamment à la présidente de Sainte-Bazeille ou de Beaupuis. Est-ce que ça surprend encore aujourd'hui d'avoir une femme qui est présidente d'un club de football ou c'est carrément rentré dans les mœurs ?
3: Non, pas du tout. Ça y est pas encore. Ça y est pas encore. Donc, du coup, hop là, excusez-moi, parce que là. C'est vrai que quand on dit tiens c'est une femme, eh bien, c'est plus compliqué.
22: C'est plus compliqué dans quelle mesure ?
3: Eh bien dans le fait que c'est pas encore rentré dans les mœurs qu'une femme puisse diriger autant d'hommes, autant de choses dans le monde du football encore. Pour moi, hein, pour ma part, je le ressens encore tout simplement quand. Les coachs au début du match doivent se serrer les mains et ils pensent que c'est mon adjoint qui est plus le coach que moi. Donc c'est pour ça.
22: En même temps, tu es la seule coach dans le Lot-et-Garonne d'un club d'une équipe de garçons.
3: Oui.
22: Tu es une vraie pionnière hein, là-dessus. Hein.
3: J'ai un diplôme professionnel aussi. C'est pour ça. Donc. J'ai passé mes diplômes, j'ai un BMF, j'ai le préparateur athlétique, j'ai tout ce qui est cohésion. J'ai fait pas mal de formations quand même pour en arriver là et être au point où j'en suis.
22: Ça veut dire aussi que les femmes, si elles veulent s'investir de ce côté-là, elles doivent prouver beaucoup plus, avoir des diplômes, montrer patte blanche pour pouvoir être davantage reconnues.
3: Oui, il faut montrer la réussite. C'est ça qui fait. Et j'ai de la chance parce que je réussis autant dans les petites catégories que dans les grandes. Donc c'est ce qui fait qu'on me respecte quand même beaucoup aussi dans ce domaine-là. C'est que je réussis à former, je réussis à fédérer en même temps aussi.
22: C'est un club Sainte-Livrade où il y a des équipes de garçons mais aussi des équipes de filles. J'imagine que pour beaucoup de filles, tu dois être quand même un modèle et tu dois aussi amener une certaine dynamique dans le football féminin de ton club, non ?
3: Alors oui, très longtemps ça a été le cas. Cette année c'est un peu plus compliqué chez nous parce qu'on a trouvé que le football le féminin ne progressait pas trop. Pour notre part, on l'a senti pas top top cette année, mais sinon ça fait longtemps oui que j'emmène mes filles. On a été en R2 longtemps.
22: Oui.
3: Là cette année on va reprendre mais à 8 pour que du loisir. Parce que on n'a plus envie trop de cet esprit compétition. Mais voilà, donc du loisir avant tout. La formation chez les féminines, je me suis concentrée plus chez les garçons.
22: Oui.
3: Et puis après, c'est vrai que je fais partie d'une association aussi qui représentera la France en vétéran. Donc en Coupe du Monde. Là, j'ai un tournoi international aussi en Espagne qui représente la France. Donc du coup, forcément, je suis un peu un exemple pour mes filles dans le club.
22: Tu as coaché les filles. Cette année, tu as coaché les garçons. C'est aussi difficile ?
3: Ou c'est plus difficile avec les filles qu'avec les garçons.
22: Ah
3: oui, pour moi, c'est complètement différent. Les filles, il faut s'adapter. Il faut s'adapter, il faut connaître ses joueuses. Il faut savoir tout ce qui se passe en dehors pour bien les gérer dedans. Donc en fait, c'est beaucoup de psychologie. Les garçons, ça se gère pas pareil. Voilà, quand on est dedans depuis autant de temps, parce que mon mari me suit beaucoup pour tout ce qui est foot féminin, et voilà, et on les connaît depuis tellement longtemps, nos joueuses, qu'on arrive à fédérer et à avoir un groupe assez solide.
22: Bien, merci beaucoup Émilie d'avoir été avec nous, merci pour ce témoignage, et bravo pour cette réussite.
3: Mais merci beaucoup, c'est très gentil. Et puis je vous souhaite une... Et bien là, pour vous dire, on est sur la route pour aller à Disneyland Paris avec toute la catégorie U11 du club.
22: Eh bien écoutez, profitez-en bien. C'est un chouette voilà. Voyage
3: merci
22: pour...
3: Beaucoup.
22: Merci, à bientôt Émilie.
3: C'est gentil. Au revoir.
22: Allez, on va donner maintenant un peu la parole aux joueuses. Hein. On a parlé un peu des encadrants, des pionnières. On va parler un petit peu maintenant des joueuses. On va avoir avec nous Kim Barès, hein, qui est une joueuse de football amateur, qui est passée par différents clubs, hein, qui représente un peu cette génération de sportives qui pratiquent leur passion chaque week-end hein, sur les terrains du département et qui vivent au quotidien la réalité du sport féminin de proximité. Kim est avec nous.
4: Oui, je suis là.
22: Bonjour Kim.
4: Bonjour.
22: Bon, tout simplement, d'abord, pourquoi le football ?
4: Oui.
22: À cause de papa ?
4: À cause de papa.
22: À cause de papa.
4: Exactement.
22: Ça fait fait quoi ? Ça fait 15 ans maintenant que tu pratiques ce sport ?
4: J'ai commencé à 14 ans avec des garçons. J'ai fait une petite pause de 1 an et demi. Et après, ouais, j'ai repris avec les féminines à l'âge de 16 ans, ouais.
22: Est-ce que tu as longtemps entendu que le foot, c'était un sport de garçon ?
4: Ah oui, toujours. Mais j'ai arrêté le foot à la base à 14 ans parce que justement, on me disait que le foot, c'était que pour les garçons et que les filles n'avaient rien à faire sur un terrain de foot.
22: Et on, pour ça. On a souffert de ça ?
4: Non. Après, il faut avoir du caractère. J'en ai eu, j'en ai, heureusement. Mais il faut avoir du caractère pour pouvoir répondre et être sûr de ce qu'on veut faire.
22: Et ce regard justement des gens, est-ce qu'il a un petit peu évolué depuis cette quinzaine d'années ou est-ce qu'on est toujours un peu, entre guillemets, montré du doigt ?
4: Non, ça a changé. Ça a quand même pas mal changé vis-à-vis surtout des garçons, des jeunes, surtout des jeunes.
22: Oui.
4: C'est surtout ça, mais non, il y a beaucoup plus de personnes qui apprécient jouer avec des filles, qui aident encore plus les filles, mais non, ça a beaucoup changé.
22: Et ce football féminin, lui, il a évolué, il a changé lui aussi ?
4: Ouais, il a changé. Il y a beaucoup plus d'encadrement qu'avant, ça c'est sûr. Bon, même si ça reste parfois compliqué pour certaines personnes, notamment au niveau de la vie privée. Mais c'est vrai qu'il y a beaucoup plus d'investissement maintenant qu'il y a 15 ans. C'est beaucoup plus développé.
22: Ouais, c'est beaucoup plus facile de trouver aujourd'hui des clubs structurés pour vraiment en profiter, progresser, s'amuser, performer.
4: Ouais, c'est ça. Il y a de plus en plus d'équipes féminines en plus, que ce soit à 8, bon, à 11, c'est encore compliqué.

0: Il y en a qui se battent vraiment pour gagner. Et il y en a d'autres qui jouent vraiment pour le plaisir, histoire de taper le ballon, de se vider la tête de la semaine. Mais chaque personne est différente. Il y a de tout.
1: Le plaisir, c'est ça la clé ?
0: Le plaisir, oui, surtout. Surtout au foot à 8, parce qu'il n'y a pas vraiment de challenge, à part finir en haut du tableau. Il n'y a pas vraiment de compétition, si je peux dire. Il n'y a rien à gagner à la fin, mais c'est vraiment le plaisir de jouer au foot, de se retrouver entre copines, de se vider la tête de la semaine, de penser à autre chose et de jouer de sa passion, tout simplement.
1: Et qu'est-ce que tu penses aujourd'hui de la visibilité justement qui est donnée à ce foot féminin ? Alors, on parle au niveau national, à la télé et tout, mais j'ai l'impression aussi que le district a fait beaucoup d'efforts pour donner une visibilité vraiment à ce foot féminin.
0: Ah oui, ça oui, depuis quelques années, mais même sur le foot à 8, c'est vrai qu'on est beaucoup plus encadré, ne serait-ce qu'au niveau de l'arbitrage, parce que pendant un moment, le foot à 8, on savait très bien qu'on n'avait pas d'arbitre, et là, on commence à en avoir de plus en plus. Les districts s'occupent un peu plus et encadrent un peu plus le foot féminin, même à 8, il n'y a pas vraiment de grosses compétitions. Mais oui, même le district a fait beaucoup d'efforts, participe plus à la vie des footballeuses, et puis on est beaucoup plus vus.
1: Est-ce qu'il y a besoin de plus d'efforts en direction du football féminin pour attirer plus de participantes que pour le foot masculin ?
0: Je pense qu'il faudrait encore un peu, mais c'est surtout notamment vis-à-vis des situations de certaines personnes. Par exemple, je prends mon exemple ou celui de ma petite sœur avec qui je joue depuis des années. Par exemple, pour la garde des enfants, ça reste quand même toujours compliqué de s'investir à fond quand on a un enfant, quand on a un travail à temps plein. C'est vrai que c'est parfois encore un peu compliqué, mais je pense qu'à l'avenir, pour les petites jeunes ou les trucs comme ça, je pense que ça finira par aller de mieux en mieux.
1: Ouais, vous avez vraiment ouvert une brèche. Hein.
0: Oui. Et c'est la brèche qui aurait dû être ouverte depuis longtemps, mais malheureusement... C'est pas toujours. Les seniors garçons sont toujours privilégiés aux filles, mais ça commence à aller de mieux en mieux.
1: Merci beaucoup, Kim, pour ce,
0: eh ben avec
1: pour ce petit
0: bien,
1: moment.
0: Merci à vous.
1: À très bientôt sur merci. Les terrains, évidemment.
0: Bien sûr, bien entendu, l'année prochaine.
1: L'année prochaine, exactement. Ça sera toujours du côté de Saint-Cernin, avec la Sorette.
0: C'est pas sûr. Avec la Sorette, ça c'est sûr, mais pas forcément du côté de Saint-Cernin.
1: Bon, bonne intersaison, à très bientôt.
0: Ben merci, à bientôt. Bonne journée, au revoir.
1: Au revoir. Allez, on va aller faire un petit crochet désormais du côté du basket avec deux personnes qui sont très investies au niveau de leur discipline, qui n'ont pas tout à fait le même âge, qui n'ont donc peut-être pas tout à fait la même... expérience. D'un côté, Caroline Bazolicès, la capitaine emblématique du club de Castionnès et qui est également investie dans la formation des jeunes, les coachs des U18. Et Audrey Savy, la capitaine de Villeneuve, qui également investie auprès des jeunes puisqu'elle entraîne du côté de Boudy. Mesdames, bonjour.
2: Bonjour Sébastien.
3: Bonjour.
1: Alors je vais commencer par Caroline, par la plus âgée. On va commencer par Caroline. Est-ce que les choses ont changé depuis, ça doit faire 20 ans maintenant, 25 ans que tu es là-dedans?
2: Oui, j'ai commencé à 5 ans.
1: Ah oui, donc un peu plus. On va plutôt parler d'une trentaine d'années alors. Est-ce que le regard des gens ont changé? Est-ce que la place des femmes a changé dans le basket aujourd'hui?
2: Tout doucement. On entend encore des commentaires hein, sur bon, ça reste du sport féminin. Alors souvent, le truc c'est que maintenant, avant, je pense que c'était quelque chose que les gens disaient de façon peu sympathique et un peu dévalorisante. Aujourd'hui, c'est sous de l'humour, mais ça passe pas toujours très bien non plus. C'est sûr que notre sport il est différent par rapport aux garçons. C'est moins démonstratif, c'est moins physique. Mais pour les gens qui savent et qui connaissent le basket, c'est quand même technique et on montre de jolies choses. Donc je pense que non, ça a changé un petit peu, mais il y a encore de la marge.
1: Il y a encore de la marge. Audrey, toi qui es arrivée un peu après, forcément, est-ce que tu as toujours l'impression que c'est difficile et qu'il faut se faire également une place dans le sport ?
3: Exactement, c'est ça. Je suis d'accord avec Caroline. Enfin, à l'heure d'aujourd'hui, c'est toujours la même chose. Les garçons, on va dire, c'est plus du spectacle, spectaculaire, donc ils viennent regarder du show.

0: va dire, alors que nous, les filles, on va dire qu'on est beaucoup plus posées, donc on a toujours des réflexions sur, sur la façon de jouer, sur le niveau, sur, sur tout ça, quoi.
1: Alors, toutes les deux, vous partagez la, la même qualité, c'est que vous coachez des jeunes. Est-ce que les jeunes filles que vous entraînez aujourd'hui, elles sont au-dessus de ça aujourd'hui? Est-ce qu'elles ont passé un cap ou est-ce qu'elles aussi, elles sont encore montrées du doigt, Caroline?
2: Alors, elles sont montrées du doigt, mais moi, je dirais, puisque j'entraîne en plus ces catégories depuis très longtemps, la génération a changé. Alors, du coup, c'est peut-être un petit peu la génération d'Audrey aussi, par rapport aux jeunes que je coachais il y a 20 ans déjà, puisque j'ai commencé à coacher à l'âge de 15 ans. Et je trouve que les jeunes ont aussi changé. Alors, les filles, entre autres, parce que moi, je n'entraîne que des filles, puisque Cassiolet, ce n'est que des filles.
1: Tout à fait.
2: Et je trouve quand même que, oui, ça a changé. C'est-à-dire que on est moins dans le... un peu moins dans la compète, c'est-à-dire que la part sociale prend plus de place et on le voit au niveau des chiffres nationaux, qu'il y a au niveau U15, U18, beaucoup de décrochages et de départs chez les filles pour des raisons très personnelles, à chaque fois sociales, voilà, on fait autre chose, etc., qu'on retrouve beaucoup moins chez les garçons. Et ça, je trouve que c'est un phénomène qui s'est amplifié avec le temps.
1: Audrey, toi, tu coaches aussi bien des garçons que des filles? Cette remarque, ce constat, tu le partages?
0: Oui, c'est ça, exactement. On va dire à Boudi, on a déjà une équipe, une 9 garçons, alors que les filles, ben, on n'en a pas. Là, on a créé, l'an dernier, on a réussi à créer une équipe U15 filles. Mais par exemple, les U15 garçons, U18 garçons, enfin, là, on n'a aucun souci. Or que chez les filles, c'est vrai qu'il y a d'autres occupations, puis même plus dans les études, plus de décrochage, enfin... Je suis totalement d'accord sur tout ça. Il y a beaucoup plus de facteurs pour arrêter le basket, ou... or que les garçons, pas du tout, quoi.
1: C'est vrai
2: que les... donne beaucoup d'excuses, en fait. Et si je peux passer un message à toutes les coaches femmes, il faut vraiment qu'on se mette, nous, à coacher des filles, parce qu'en fait, on va, par notre témoignage et notre expérience, pouvoir leur témoigner de choses, alors que je pense que, même si c'est très bien qu'il y ait des garçons qui coachent les filles, c'est pas ça que je veux dire par là, mais on a un partage d'expérience à faire. Sur des problèmes qui peuvent être typiquement féminins ou sur des choses qu'on a déjà vécues. Donc voilà, j'encourage les femmes à venir entraîner des filles.
1: Oui, parce que ce que tu dis est tout à fait vrai. Il y a très peu, finalement, de coachs au féminin. On en trouve très, très peu. Il y avait Vanessa Ron qui était encore là la saison dernière au GAB, mais on n'en trouve plus beaucoup. Est-ce que ça change beaucoup de choses? Je sais qu'à Castionnès, c'est une coach que vous aviez, alors qu'avant, vous avez plutôt des coachs hommes. Est-ce que ça a changé quelque chose dans l'approche, justement, de cette équipe?
2: Ouais, c'est différent, la façon de gérer. Alors, c'était très bien aussi avec les hommes qu'on a eus, hein, mais c'est différent. Là, en plus, c'est Méline Deschamps, comme tu le sais, elle est issue du club, elle respire et elle dort à LCB. Donc, forcément, il y a aussi cette transmission valeur club, là, nous, qui se fait là-dessus. Mais au-delà de ça, sur le côté féminin, oui, elle a une sensibilité un petit peu différente sur la compréhension des blessures, de la vie de famille, de choses comme ça. C'est un peu une sensibilité différente d'un homme qui, par éducation, on va dire, ne comprend pas, ou par rapport à la gestion des enfants, des choses comme ça. C'est vrai qu'une femme va comprendre et trouver les solutions, même si, pour moi, ça ne doit pas être une excuse.
1: Audrey, tu as eu également des coachs hommes, des coachs femmes. Il y a une différence?
0: Oui, exactement. Enfin, l'année dernière, on avait du coup Lucie Carrère en tant que coach, qui, moi, personnellement, était ma coach depuis que j'étais en U15. Donc, on va dire qu'en tant que femme, on peut parler de tous les sujets. On va dire qu'il n'y a aucun sujet tabou qui, normalement, bon, au jour d'aujourd'hui, ne doit plus être tabou. Mais on va dire qu'elle comprenait tous les passages dans lesquels on pouvait être. Or que, bon, cette année, avec Laurent, il comprend tout aussi. Mais on va dire qu'il n'y a pas moins de relationnel, mais c'est pas moins fluide. Mais en gros, en tant que femme, on se comprend beaucoup mieux. Quand on parle avec une femme, on comprend toute sa vie. Enfin, on sait de quoi elle parle. Or qu'un homme, c'est vrai que c'est différent, mais c'est un autre point de vue, et même les hommes, ils sont très bons au coaching. On va dire qu'on a plus de facilité à parler de ce qui se passe dans nos vies à des femmes, quoi.
2: Et comme dit Audrey, en fait, c'est qu'il y a beaucoup d'émotionnel dans la gestion d'un groupe féminin, et c'est peut-être un peu plus facile avec une femme, même si c'est après une question de personne.
1: Émilie Bernard, qui était là juste avant, qui est coach chez les garçons et qui a été coach chez les filles, disait d'ailleurs que c'était plus compliqué de coacher des filles que des garçons. Pour des raisons totalement différentes, mais c'était plus complexe.
2: Oui, c'est vrai.
0: C'est ça, c'est beaucoup plus de social que les garçons, quoi.
1: C'est-à-dire que peut-être que chez les garçons, on est plus dans le sport à 100%, il y a plutôt, et alors qu'il y a une dimension humaine qui prend une place plus importante quand on a affaire à des filles.
0: Oui, ouais. Exactement.
2: Oui. C'est-à-dire que je pense, en termes, on va parler vraiment en général, hein, c'est que le garçon ou l'homme, c'est le sport avant tout. La fille, c'est le sport au milieu de sa vie. Et du coup, la gestion n'est pas tout à fait la même dans la façon d'aborder les choses et de les apprendre.
1: Merci à toutes les deux d'avoir été avec nous.
2: Avec plaisir, merci de l'invitation.
1: Et bravo pour ce que vous faites et ce que vous faites notamment dans vos clubs respectifs. Hein, coacher, jouer, avec les résultats qui vont avec. C'est très appréciable. Merci à toutes les deux, à très bientôt.
2: Mettre en valeur le sport féminin.
0: Merci à
1: toi. Merci, au revoir.
0: Au revoir.
1: Et maintenant et demain, c'est un peu la question hein, maintenant qui se pose pour ce sport féminin, notamment dans notre département. Et pour ça, on va accueillir Sandra Esca. Sandra qui est vice-présidente dans le pôle féminin au district de Lot-et-Garonne. Sandra, bonjour.
3: Oui, bonjour. Je me présente donc Sandra Esca. Je suis vice-présidente de la commission féminine du Lot-et-Garonne. Donc oui, on gère les féminines. Concernant cette saison, il y avait 849 licenciées féminines dans le département du Lot-et-Garonne, réparties de la façon suivante. Il y avait 215 dirigeantes, 225 joueuses seniors, 376 jeunes joueuses, 13 joueuses de loisirs, 6 arbitres et 14 éducatrices.
1: Ces effectifs, ils évoluent dans le bon sens ?
3: Non, d'une année sur l'autre, ça peut varier, surtout chez les jeunes, qu'on essaye de développer au fil des années en faisant des animations de rassemblement féminin de U6 à U13. On essaye, mais non, ça évolue pas forcément d'une année sur l'autre, c'est assez variable. Pas forcément un grand écart, mais c'est variable.
1: Est-ce qu'on retrouve effectivement plus de décrochage dans les catégories U13, U15, U17
3: Exactement, oui. Donc le but là qu'on a lancé pour ce mois-ci, on a fait une tournée foot féminin dans tout le département.
1: Oui.
3: Il y a 7 clubs qui vont accueillir des rassemblements de filles de U6 à U13, parce que le but de la commission, c'est d'accompagner les clubs à développer sur cette catégorie-là pour justement favoriser des jeunes joueuses du 14, du 15, du 16... et des futurs seniors.
1: Est-ce que ça veut dire que le développement du football féminin, n'est pas si solide que ça, il repose peut-être aussi sur, à des moments, des effets Coupe du Monde ou des effets de mode, et qu'il faut être très vigilant là-dessus ?
3: Oui, ça, effectivement. Ça, c'est justement, quand il y a ce genre d'événement, c'est là qu'il faut mettre un peu plus d'événements. Bon, là, nous, on en met toute la saison, on en fait, justement pour essayer de fidéliser, de faire découvrir sur des journées d'accueil des jeunes filles qui ne connaissent pas le foot au sein d'un club, notamment, parce que ça peut faire du foot dans la cour de l'école. Mais ces événements, oui, ça peut nous aider à décrocher certaines joueuses, en avoir un peu. C'est pas ça qui va nous le faire développer énormément, mais ça peut amener certaines licences. Dirigeantes aussi, ça peut, hein, ou des mamans, ou des anciennes joueuses qui veulent rester au sein du foot, ça peut aussi.
1: Ça veut dire que, à votre avis, dans 10 ans, il y aura encore besoin de plans de développement spécifiques pour le football féminin ? Ça sera jamais acquis ?
3: J'espère qu'on aura travaillé avant et que ça sera un peu plus développé, un peu plus connu et médiatisé. Il faut espérer. Après, il faut espérer quand même que dans 10 ans, on ait une autre tournure qu'on a aujourd'hui dans le foot féminin. J'espère.
1: Ouais, c'est-à-dire qu'il faut s'accrocher à cette véritable évolution que l'on voit, et notamment à travers les médias, et lutter aussi contre ce qui pourrait n'être qu'un effet de mode.
3: Oui, alors un effet de mode chez les filles, je ne sais pas, c'est possible. Mais oui, il faut médiatiser, ça serait bien que ça soit un peu plus médiatisé. Je trouve que le foot féminin ne l'est peut-être pas assez. Et il faut le faire découvrir un peu plus dans les écoles, dans le collège, tout ça, pour qu'on puisse avoir d'ici 10 ans une autre tournure du championnat féminin, que ça soit départemental ou régional.
1: Ouais, c'est un vrai travail de longue haleine.
3: Oui, exactement. Mais on y travaille, on se décourage pas, on fait tout pour.
1: Oui, ça demande effectivement beaucoup d'investissement pour essayer de bousculer un peu les habitudes.
3: Oui, ça demande de l'investissement, mais oui, il y a eu de l'investissement. Il faut aller auprès des clubs pour essayer de les soutenir, de les aider dans le développement du foot, surtout chez les féminines. Mais oui, ça demande du travail, mais voilà, c'est bénéfique pour le département.
1: Merci beaucoup Sandra d'avoir été avec nous ce matin, d'avoir dressé un petit tableau de la situation du football féminin aujourd'hui. Merci beaucoup.
3: Merci, bonne journée, au revoir.
1: Au revoir. Allez, très rapidement, le programme du week-end en rugby, son demi-finale du Challenge des Trois Tours entre Lacapelle et Castelmoron, ça sera dimanche à Cancon. La finale du Challenge des Trois Tours pour Confluent, ça sera à Gabaré face à Villeneuve-de-Marsan. Football, ce sont les finales de la Coupe 47, notamment entre Lognac et Porte d'Aquitaine, entre Le Mas 2 et Porte d'Aquitaine 47. Tout ça se joue à la Softa du Drô ce week-end. Il y a évidemment la finale des féminines entre Montflanquin et le FC Saverien et la finale du championnat de Détroit entre le Port-Fuguerolles et le FC Saverien. En basket, c'est également un week-end de finale. Finale des filles entre Beau et Bonencontre et les villages de Tonnins. Entre les réserves, les villages de Tonnins à nouveau contre la Gimbessé. Et la finale garçon qui opposera les Lilas Sérignacais aux Brulois. Tout ceci sera ce week-end à Villeneuve-sur-Lot. Voilà, c'est là-dessus que se referme ce Café des Sports. C'était Christophe à la technique. Bon week-end à tous. Salut.
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19: Bon appétit, il est midi.
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1: Après les récents faits de violence à Agen, le préfet de Lot-et-Garonne a annoncé plusieurs mesures concernant le quartier du Pin. Bruno André souhaite mieux distinguer les personnes en situation de précarité des individus violents. L'objectif est de renforcer l'accompagnement social des personnes souffrant d'addiction tout en maintenant une réponse ferme contre la délinquance. Le préfet promet également des sanctions contre les commerçants qui vendraient de l'alcool à des personnes déjà fortement alcoolisées. Enfin, après les débordements consécutifs à la victoire du PSG, les dispositifs de sécurité seront renforcés lors des prochains grands événements sportifs afin de prévenir de nouveaux troubles à l'ordre public. 4 personnes blessées dans un accident de la route hier en début de soirée à Colayrac-Saint-Cyr près d'Agen. 3 véhicules impliqués dans cette collision et parmi les victimes, un enfant de 6 ans et demi classé en urgence absolue et transporté à l'hôpital d'Agen. Une femme de 31 ans ainsi que 2 hommes de 55 et 66 ans blessés plus légèrement ont également été pris en charge par les secours. Sur place, la circulation a été perturbée durant l'intervention où il y avait près d'une vingtaine de pompiers, 4 ambulances, une équipe du SMUR également. Dans l'actualité aussi, bien sûr, la disparition de Liana qui est en passe de connaître un tragique dénouement. Le corps de la collégienne de 11 ans a été retrouvé dans la campagne gersoise près d'un silo agricole isolé à 15 km de Fleurance à peu près. Une identification officielle doit intervenir. Depuis 6 jours, l'émotion n'a cessé de grandir bien au-delà du Gers. Et l'affaire soulève désormais de nombreuses interrogations reprises partout sur le parcours judiciaire du principal suspect ou son absence de parcours. Jérôme Barella, donc le suspect mis en examen dans ce dossier, plusieurs signalements, plusieurs plaintes pour des faits de nature sexuelle sur mineurs et son casier judiciaire était vierge. Les proches de la victime, comme de nombreux élus, dénoncent les lenteurs de la justice. Le maire de Fleurance, Grégory Bobato, évoque un profond dysfonctionnement et il en appelle à une mobilisation des maires qui sont désarmés et qui ne reçoivent, selon lui, pas de soutien. Écoutez-le.
6: C'est donc à eux que je m'adresse. À tous les maires de France, de petites villes et de villages, pour dire stop. Stop à un système qui n'apporte qu'un soutien de façade. Stop à un système qui ne répond qu'à coups de congrès annuels. Stop à un système qui ne répond seulement, et uniquement seulement, à coups de énième enquête administrative. Nous ne pouvons pas accompagner les victimes au quotidien si nous restons seuls face à des murs administratifs. À nous, maires, maires de France, de reprendre la parole tous ensemble. Certaines n'y verront là seulement les gesticulations d'un petit maire. Je veux leur dire que c'est bien une réalité affrontée chaque jour par des milliers de maires en France.
1: À Grégory Bobato, le maire de Fleurance dans le Gers. Alors face aux interrogations sur le traitement des plaintes visant le principal suspect, on a appris ce matin que la direction générale de la gendarmerie nationale a demandé un état des lieux urgent de toutes les procédures en cours pour viol et agression sexuelle sur mineurs dans un télégramme adressé aux unités. La gendarmerie exige de vérifier le suivi des enquêtes, les délais de traitement et les moyens engagés. Une décision qui intervient alors que le suspect donc de l'affaire Liana n'avait jamais été entendu à la suite d'une plainte déposée quand même en août 2025. Une enquête administrative a également été lancée pour rechercher d'éventuels dysfonctionnements. Il ne faut pas être grand clair pour deviner qu'il y en a eu. La cour d'assises du Gers poursuit l'examen en appel du dossier de la mort de Mélanie Lemay, cette gendarme de 25 ans, percutée mortellement lors d'un contrôle routier à Port-Sainte-Marie en juillet 2020. Hier, les parents de la gendarme ont livré un témoignage particulièrement émouvant à la mare. Sa mère a retracé le parcours d'une jeune femme sportive et engagée, devenue gendarme après une blessure qui avait mis fin à ses ambitions dans le judo. Tous deux ont évoqué la douleur toujours vive de la perte de leur famille et ils dénoncent également l'attitude de l'accusé condamné à 30 ans de réclusion en première instance. Ils contestent la version des faits. L'accusé, lui, a fait appel prétextant que qu'il s'agissait d'un accident et d'un homicide involontaire, alors que s'il a écopé de 30 ans, c'est parce qu'il a été jugé coupable d'homicide volontaire, d'avoir foncé délibérément sur Mélanie Lemay. Le verdict est attendu en début de semaine prochaine. On poursuit avec le projet de LGV Bordeaux-Toulouse-Dax qui continue de diviser. Réunis à Casteljaloux, 85 maires et parlementaires du Sud-Ouest ont signé une tribune pour demander son abandon. Ils contestent l'utilité du projet, son coût, estimé à plus de 16 milliards d'euros, et son impact environnemental. Les opposants s'appuient sur les réserves formulées par le Conseil d'orientation des infrastructures. Ils plaident pour la modernisation des lignes existantes plutôt que la construction de nouvelles voies. Ils réclament un investissement massif dans les trains du quotidien. Le Premier ministre Sébastien Lecornu doit prochainement préciser les modalités de financement du projet, mais il y a
19: quelques semaines déjà, il a dit que le projet était sur les rails et qu'aujourd'hui, il se ferait, que c'était une incertitude absolue, d'autant que les travaux en gare à Agen, pardon, pas à Agen, à Toulouse et à Bordeaux ont déjà débuté. On va refermer cette édition avec deux infos. D'abord, 18 ans après les faits, un ancien médecin du pôle de santé de Villeneuve-sur-Lot a comparu devant le tribunal d'Agen. Il est poursuivi pour homicide involontaire après le décès d'une patiente de 80 ans. C'était en 2008. Selon les expertises, la victime a succombé à une intoxication à la colchicine, un médicament prescrit pour soulager une crise de goutte malgré une insuffisance rénale. La défense estime que plusieurs erreurs collectives ont contribué au drame et conteste que la responsabilité repose uniquement sur le praticien. Le parquet a requis 12 mois avec sursis. Le jugement sera rendu le 26 juin. Et enfin, les festivaliers de Garorock pourront une nouvelle fois compter sur les Garonavettes. Val-de-Garonne agglomération reconduit ce dispositif gratuit pour rejoindre le festival depuis Marmande ou 26 communes du territoire. Plus de 90 000 voyageurs l'avaient utilisé l'an dernier. Des navettes relieront les parkings officiels au site de la Fiole toutes les 20 à 30 minutes. 5 lignes intercommunales desserviront également plusieurs communes du Marmandais et des territoires voisins. Les services fonctionneront pendant toute la durée du festival avec des retours prévus chaque nuit. Toutes les infos sont disponibles sur le site Val-de-Garonne Agglomération. Le festival, ce sera précisément du 26 au 28 juin sur la plaine de la Fiole. À Marmande, bien sûr, 30e Garrot cette année. Et c'est là-dessus que se referme cette édition. Merci à tous de l'avoir suivi.
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19: Après cette journée pluvieuse d'hier qui a fait du bien aux jardins et aux cultures, le soleil va progressivement reprendre ses droits. C'est resté très nuageux encore ce matin, mais dans l'après-midi, ça doit se dégager avec un ciel qui sera légèrement voilé, mais le soleil devrait quand même arriver à percer. On aura jusqu'à 20 degrés à l'ombre dans l'après-midi. La soirée sera toutefois nuageuse. Par contre, pendant la nuit, ça va s'éclaircir. Demain, on aura une alternance de passages nuageux et d'éclaircies, mais progressivement, c'est le beau temps qui va faire son retour. On n'aura pas plus toutefois de 21 ou 22 degrés dans l'après-midi de demain, on respirera. On va franchir un cap à partir de dimanche où le mercure va commencer à remonter de manière assez sensible. On aura jusqu'à 25 ou 26 degrés à l'ombre dans l'après-midi sous un soleil qui devrait se montrer généreux. Peut-être quelques gouttes dans la nuit de dimanche à lundi. Quelques averses orageuses également dans la matinée sur une moitié nord du département. Mais globalement, ce sont des conditions anticycloniques qui devraient au fil des jours revenir. Ça va être progressif, mais on devrait avoir ensuite du grand beau temps à partir du milieu de semaine prochaine et une possible remontée très forte des températures d'ici une petite dizaine de jours.
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19: À Montaïral, décès de M. André Delair, survenu à l'âge de 92 ans. Ses obsèques religieuses seront célébrées aujourd'hui au crématorium d'Alès et Cazeneuve à 13h30. À Saint-Sylvestre-Turlot, décès de M. Hugues Blatty, survenu à l'âge de 81 ans. Ses obsèques religieuses seront célébrées aujourd'hui au crématorium du Grand Villenevois à 15h, suivi de la crémation en elle-même, ce sera à 15h30. À Nossane, décès de M. Lucien Rouault, survenu à l'âge de 85 ans. Ses obsèques religieuses seront célébrées aujourd'hui en l'église de Nossane à 16h, suivie de l'inhumation au cimetière de Nossane. À Saint-Georges, décès de Madame Aurore Pillet, survenue à l'âge de 47 ans. Ses obsèques religieuses seront célébrées lundi 8 juin en l'église de Saint-Georges à 11h. L'inhumation aura lieu au cimetière de Saint-Georges. La réunion du deuil aura lieu à l'église. Une dernière visite peut lui être rendue ce samedi 6 juin au funérarium du PSV de Villeneuve-sur-Lot. Ce sera de 14h à 16h45. Cet avis est communiqué par les pompes funèbres d'Uro Ribeiro de Fumel. À Villeréal et Clermont-Dessous, décès de M. Maurice Bax, survenu à l'âge de 80 ans. Les obsèques religieuses seront célébrées lundi 8 juin en l'église de Villeréal à 14h30, suivie de l'inhumation au cimetière de Puy-Masson sur la commune de Clermont-Dessous. Un dernier hommage peut lui être rendu à la chambre funéraire de Villeréal. Cet avis est communiqué par les pompes funèbres Bulit. À Trentel, Philippe et Pascal Martinet, ses fils c'est leurs épouses Corinne, Jennifer, Rudy, Rémi, Amandine et Léa, ses petits-enfants, Evan, Ezio, Isia, Zola, Zoé, Tess et Lia, ses arrière-petits-enfants, parents et amis, profondément touchés par les marques de sympathie qui leur ont été témoignées lors du décès de M. Roger Martinet, remercie toutes les personnes qui se sont associées à leur deuil. La famille souhaite plus particulièrement remercier tout le personnel soignant et le personnel administratif de l'EHPAD de Cancon.

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1: Et c'est nous dans la place. Les affreux Jojo, salut tout le monde.
2: On est bien.
3: Qu'est-ce qu'il y a? Qu'est-ce qu'il y a, Jérôme?
4: Vous pouvez pas dire bonjour, c'est les affreux Jojo.
3: Non, parce que sinon.
4: C'est un truc normal au lieu
1: alors
4: de.
1: Alors bougez
4: crier,
1: pas, on va le faire comme vous le voulez. Bonjour à tous, c'est les affreux Jojo.
4: Voilà. Oui.
1: Aujourd'hui, nous allons parler de l'archipel
4: des Galapagos.
1: Des tirs en 1983.
5: Les suicides vont augmenter.
1: Mais non, Jérôme, pour une émission de.
4: Ils vont nous dire.
1: De divertissement.
4: Les gens, ils vont penser qu'on est fous.
1: Mais justement, c'est le but. Jérôme est là.
4: Ah d'accord.
1: Vous allez faire quoi? Une question? Vous allez nous poser?
4: Moi j'ai des blagues, j'ai des questions. Je peux même faire l'émission tout seul.
1: Eh ben on va y aller. Allez, on se casse.
6: À table.
4: Jingle. Je vais faire la blague à Raymond. Allez, hop.
1: Laurence est là. Bonjour Laurence.
6: Coucou, salut tout le monde. Bisous mes affreux.
1: Vous allez bien?
6: Mais très bien.
1: Bon, on va jouer avec vous.
6: Toujours.
1: On va jouer avec vous.
6: Ouais.
1: Et puis on se cultivera aussi.
6: Ouais. Allez, soyons dingues.
1: Allez, soyons fous.
4: Bravo Laurence.
1: Bravo. Merci. Mais qu'est-ce qui nous arrive?
4: Je sais pas, je voulais savoir si ça marchait quand je démarrais. Mais ça, et j'applaudis tout le monde.
1: Regardez, bravo!
4: Bravo! Oh, c'est trop.
1: Ah, la foule en délire. Virginie Bourdin, bonjour.
7: Bonjour, Cardito.
4: Bravo!
1: Bravo!
7: Ah oui, merci.
1: Virginie et la célèbre chronique La machine à café.
7: Oui.
1: Le thème?
7: Au commencement, il y avait.
1: Oh. Au commencement, il y a
7: une pomme. Il y a une histoire de pomme.
4: Ah, c'est
5: pas une histoire.
7: Non, c'est pas ça. Je ne savais pas comment l'appeler, donc j'ai trouvé ça.
1: D'accord.
4: Pourquoi pas.
1: Bon, mais très bien. J'ai trouvé ça, ça traînait, je le prends. Yann Morel est là. Bonjour Yann.
8: Bonjour.
7: Coucou.
8: Bonjour. Avec au premier violon aujourd'hui, Stanislas Boucle.
1: Qui commence à Stanislas?
8: Voilà, tout à fait.
1: Il va bien.
8: Au deuxième violon, il y en a pour un moment, ils sont 30. Hein.
1: D'accord.
8: Alors, au deuxième violon.
1: On vous laisse faire, on vous rattrapera tout à l'heure avec un petit texte. Vous avez quelque chose à nous livrer?
8: Oui, pourquoi pas. On pourrait parler des papas aujourd'hui.
1: Ah, pourquoi pas.
8: Pourquoi
1: pas. Bonne idée. Raymond est là. Bonjour Raymond.
9: Bonjour.
1: Bravo.
9: Un peu plus fort. Restez habillés les filles, habillés.
1: Ouais. Ouais, carrément. Tout va bien.
7: Et puis y a qui? Et puis qui c'est qui a dit qui d'autre?
1: Et qui c'est qui est là?
7: Avec sa voix suave, celui qui ne bégaye jamais, qui
1: pas
7: de cascade.
1: Non.
4: L'Arquito.
1: L'Arquito, ça me plaît.
7: Mais ça te va bien.
4: Bien monté.
1: Je suis bien.
7: Oh là. Que c'est ça?
1: Pardon. Ne racontez pas notre vrille. Yann.
4: Un jour, je vous raconterai la dernière fois que j'étais à la chasse au gibou.
1: D'accord. Ouais. Et pourquoi le faites pas de maintenant?
4: Non, bah parce qu'on peut pas. C'est pas la saison.
1: D'accord, ça roule. On passera un petit coup de fil aussi.
4: Oui, on passera un coup de fil.
1: On a fait l'Allemagne, on a fait
4: l'Espagne.
1: Ce soir, ou cet après-midi, ou ce matin, je sais pas où vous êtes. Nous irons en Chine.
4: Moi, je suis là. Ah.
1: En Chine ou au Japon? On verra, on fera plouf plouf.
8: Ouais, je crois que c'est la Chine.
1: La Chine?
8: Ouais,
1: d'accord.
8: C'est la Chine.
5: Ah, pour le genre, on ne prend pas l'apéro.
1: Ça va pas tarder.
4: Moi, je vous préviens, je parle pas le chinois. Peut-être sous la torture, mais.
5: Mais c'est chinois. Ouais, tu parles pas au chinois.
1: C'est un franco-chinois.
4: Oui, en plus, je parle pas au chinois.
1: Voilà.
7: C'est un auditeur.
4: Tu sais qu'il y en a un qui vient tous les matins, mais il est pas chinois, il est cambodgien.
7: Ouais.
4: Il vient boire le café au bar tous les matins.
1: D'accord.
4: Et tous les matins, je vais derrière. Et puis lui, il me répond.
5: Ouais, mais tu sais pas ce qu'il te dit.
4: Ah non.
5: Mais il sourit.
4: Non, mais il rigole. Ouais.
1: Il est d'accord avec toi. Il est d'accord.
4: Mais lui, parfait. Il sait ce qu'il y a dans les nems aussi. C'est pour ça qu'il sourit.
1: C'est ça. On va démarrer cette émission avec la première blague. Elle est signée Raymond.
5: T'es sûr?
1: Ouais.
5: Alors, c'est un mec qui regarde son copain. Il lui fait tu as été à ton entretien d'embauche? Il dit ouais, mais j'y suis allé. Il dit comment ça s'est passé? Et bien, je suis arrivé. J'ai donné mon CV. Et puis, c'est une femme et elle m'a posé quelques questions sur mon intériorité, mes études, etc. Tout s'est vachement bien passé. Il dit eh ben alors? Et bien, il dit mais j'ai pas été pris. Il dit mais comment ça se fait? Qu'est-ce qui s'est passé? Il dit mais à la fin, elle m'a dit montrez-moi vos références. Là, je crois que j'ai décollé.
1: Bravo, Raymond. Quelqu'un qui relève le niveau, sinon moi j'ai une blague.
7: Oui, toi.
1: Retrouvez sur Facebook un auditeur qui nous a laissé une blague, on en parle souvent, on dit que venez sur le groupe Facebook et laissez une blagounette. Et là c'est Guylaine qui a laissé cette blague et qui dit, à Marseille, on dit plus souvent « la bac a eu mon fils » que l'inverse. J'ai trouvé ça très drôle. La bac a eu mon fils que l'inverse. C'est bon, merci.
7: Merci Guylaine.
8: Elle l'a pas
2: pas eu, elle.
1: Moi, je l'ai...
4: Alors, c'est un père qui envoie un mandat à son fils. Et qui est toujours en vacances, tu vois. Et puis donc il envoie le mandat, puis il envoie un petit SMS. Il dit mon fils, tu vas recevoir un mandat de 50 € comme tu me l'as demandé pour t'aider à finir tes vacances. Par contre, la prochaine fois que tu m'envoies un SMS, tu fais attention, faute d'orthographe. 50, ça prend qu'un zéro.
1: Parfait. On se retrouve dans un instant avec Lolotte. Et on joue, on chante.
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1: N'hésitez pas à parler de nous à vos amis, à vos tontons, à vos tatas, à votre famille et qui nous écoutent et qui nous rejoignent sur la page. Le groupe Facebook, je vais y arriver. Le groupe Facebook.
2: Surtout que quand tu dis page, tu dis pas.
1: Non, je dis pas. Je sais pas pourquoi. C'est dur, Aziz. Et nous allons retrouver Laurence.
3: Oui, on va faire un petit jeu, vous en souvenez.
1: On va faire un petit chant.
3: Il y a quelques émissions où, du coup, je vous donne un mot, vous essayez de trouver la chanson qui correspond, et ensuite on chantonne. Bon, faux, mais on chantonne tous ensemble. Et
1: ça, puis, c'est d'après Virginie,
3: si Virginie,
1: on chante faux.
3: Veut relever le niveau, voilà. Ouais. C'est avec grand plaisir parce qu'il faut l'avouer, on n'est pas très très doué, mais on aime ça.
1: Oui, mais on aime ça. Virginie est professionnelle.
4: Ah, non, mais vous êtes passionné. Oui.
2: En fait, voilà, on aime beaucoup chanter. Nos auditeurs aiment moins.
1: Oui, c'est ça.
3: Mais on y met beaucoup de cœur.
2: Exactement.
3: Voilà, hein, et c'est ça qui est important. Ouais. Si je vous dis lorsque l'amour, dévoyez-vous.
1: Ah, c'est Edith Piaf.
3: Non.
1: Vous avez fait une petite imitation.
3: Lorsque
1: l'amour.
2: Lorsque l'amour. C'est parce que tu la connais pas bien. Elle est fourbe. Elle donne des vieux.
1: Ah, elle nous emmène dans des mauvais chemins.
5: Et oui.
1: Lorsque l'amour.
4: Exactement.
1: Et
4: lorsque l'amour.
1: Et ça, c'est le début de la chanson.
3: Mais pas du tout.
1: Ah, c'est pour ça.
3: Par contre, ce ne sont que des morceaux de refrain.
1: Vous nous perdez.
4: Il y a un truc qui fait lorsque l'amour s'en va, c'est ça?
3: Non,
1: c'est pas ça. C'était joli.
3: Mais c'était mignon.
2: Reviens.
3: Et c'était juste.
2: Reviens. Reviens, la personne s'en va.
3: Non.
2: Lorsque l'amour.
3: Oui, c'est ça.
2: Ouais, je l'avais, celle-là aussi.
3: Non.
2: Lorsque l'amour sera roi, lorsque tu seras reine.
1: Ah, peut-être.
3: Et non.
1: Et non.
3: Et non.
2: J'étais pas mal, là, quand même, non?
4: C'était avec le temps. C'était avec le temps, mais c'était joli.
5: Oh, c'est mince.
1: Quoi, non, quoi de
5: j'annonce,
1: tout.
5: J'annonce.
2: On a tout fiché, nous, alors.
1: Je ne sais pas, je ne vois pas.
4: Indice, c'est indice, un homme, une femme, c'est
3: quoi? C'est un homme.
4: C'est un homme.
3: Alors, c'est très, très connu. Hein.
1: Mais c'est très vieux?
3: Alors, c'est pas très vieux, mais c'est vraiment répertoire...
4: Classique.
3: Ah oui, vraiment, vous l'avez chanté, vous avez pleuré dessus, on est sur des chansons d'amour. Hein.
1: Bon, c'est Francis Cabrel.
3: Non, pas du tout.
4: Non.
1: Parce que je vois
4: bien.
1: C'est plus vieux.
3: Petite Marie, non. Lorsque l'amour.
1: Bon, mais c'est pas parce que vous faites des grimaces que ça va nous aider.
3: Lorsque l'amour.
2: Ça commence comme ça la phrase.
3: Et c'est un autre mot, hein.
1: Sera.
3: Ouais.
1: Lorsque l'amour sera.
2: Mort.
3: Bien.
2: Lorsque l'amour sera mort.
1: Lorsque l'amour.
2: Et on s'aimera encore. Lorsque l'amour sera mort.
1: Une fois de plus,
3: on
1: y ira.
3: On ira.
2: Non,
3: tu
2: merci
3: veux,
2: mon
3: tu veux que je chante un bout,
1: Nini, un petit bout de on ira.
2: Alors déjà, il faut
1: Loucher.
2: Narcisse, pardon.
3: Écoutez.

0: Indiens.
1: Bravo Virginie, ouais, c'était très agréable.
2: Moi je vois pas de différence.
1: Allez, une autre.
0: Allez, ok, une autre.
1: J'adore
0: alors
1: ce jeu.
0: Si par exemple, je vous dis...
2: Par exemple.
1: Je change de passe.
0: Oui. Si par exemple, je vous dis... Jusqu'un sou.
1: De quoi?
0: Jusque sous. Arrêtez là.
2: C'est passé.
1: Elle est bloquée.
0: Ah oui. Jusque ta gueule.
1: Jusqu'un sou.
0: Jusque.
2: Céline Dion. Céline Dion.
1: Sous le soleil.
0: Jusque sous de rien. Jusque sous les sunlights des tropiques. Non. Alors.
2: Jusque sous ton balcon, ça te plaît pas.
0: Jusque sous mon balcon, non.
1: Non.
0: Ah oui,
1: c'est vieux, c'est vieux, c'est une vieille chanson.
0: Ah mais pareil, on est sur des chansons classiques, chansons d'amour, mais cette chanson est magnifique.
2: Jusque sous, c'est Richard Cochiant.
0: Vous avez emballé dessus.
2: C'est un garçon.
0: C'est un garçon, ouais.
1: Richard Cochiant.
2: Jusque sous terrain.
1: T'en fous de ce que je te dis, je te fais des propositions, tu m'écoutes pas.
0: Jusque sous terrain.
2: C'est ça, jusque sous terrain, je te la mets très bien.
0: Non, mais oh.
1: Vous sortez, Jérôme, carton jaune.
2: Mais souterrain en un mot.
3: Alors, c'est moi, il me jette un truc sur la tête.
2: Il n'y a pas un seul gros mot dans ce que j'ai dit. Mais
3: il y a plein de sous-entendus.
2: Après, si vous êtes bon en anatomie.
0: Jusque sous les étoiles.
1: C'était pas mal, bien choisi.
3: Bon, alors, c'est
2: un autre mot.
3: C'est Nougaro.
1: Jusque sous.
0: Non.
1: Vous pouvez nous donner jusque encore sous, un petit mot.
0: Jusque sous. Non.
2: Fenêtre.
4: Ben oui.
2: La tristitude. Non. La bohème. Ah. La bohème. Ça voulait dire. Jusqu'au sous de nos fenêtres.
0: Non, là c'est.
4: Je vous parle d'un temps que les moins de 20 ans ne peuvent pas connaître.
2: Jusqu'au sous nos fenêtres.
0: Accroché.
3: Virginie vient de mourir.
0: Il y a du sang qui coule, mais de son œil.
1: Elle saigne des oreilles. Ah là là, merci Laurence.
0: Avec plaisir.
1: Merci beaucoup.
2: Mais il est où jusqu'au sous?
0: Vous l'avez reconnu, le morceau? Oui.
3: Et sans déconner, comment on fait pour avoir des auditeurs? Non mais sans déconner.
0: Oh merde.
3: Mais
4: on en a plus.
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9: Bonjour à tous, à la une ce midi, l'ensemble des procureurs généraux convoqués par Gérald Darmanin après la disparition de Liana dans le Gers, disparue depuis une semaine. Avec les fortes chaleurs, les pompiers alertent sur les risques de feux de forêt avant l'été et en tennis, place aux demi-finales messieurs à Roland-Garros. Avancez un coup d'œil sur votre météo, du soleil sur une large partie du territoire. Malgré quelques passages nuageux d'ici ce soir, c'est gris uniquement dans le quart nord-ouest, entre la Bretagne et la Normandie. Quelques averses sont aussi prévues dans les Hauts-de-France et dans le Grand Est. Les températures au meilleur de l'après-midi, 16 à Brest, 18 à Lille, 19 à Paris et à Biarritz, 20 à Limoges et à Lyon également, 22 à Marseille, 23 à Perpignan et jusqu'à 25 degrés en Corse. Gérald Darmanin va réunir lundi matin à la chancellerie l'ensemble des procureurs généraux de France. Une réunion de travail convoquée en urgence après les dysfonctionnements judiciaires révélés par l'affaire Liana. Cette collégienne est portée disparue depuis une semaine dans le Gers. Un corps portant des vêtements similaires aux siens a été découvert hier. Un homme de 41 ans, déjà suspecté de viol sur mineur, a été placé en détention provisoire. Il n'a répondu à aucune question. Le ministre de la Justice doit s'exprimer ce soir à 20h sur cette affaire. Une fillette de 4 ans retrouvée déshydratée et en état de choc à côté du corps de sa mère à Montagnac dans l'Hérault. La femme de 40 ans était décédée depuis plusieurs jours dans son appartement fermé de l'intérieur. Elle vivait seule avec son enfant. Aucune trace de violence n'a été relevée. La piste criminelle n'est pas privilégiée. La victime souffrait d'épilepsie. L'hypothèse d'un malaise est étudiée. Les pompiers sensibilisent sur les risques de feux de forêt et de végétation avant l'été. Les autorités appellent à la vigilance. 90% des incendies sont d'origine humaine, souvent liés à une imprudence. Éric Brocardi est le porte-parole de la Fédération nationale des sapeurs-pompiers. Il nous parle des bons gestes à adopter.
10: Et oui, c'est un été 2026 qui commence avec plusieurs semaines d'avance en fait. Et les données météorologiques observées depuis le printemps confirment une tendance qui nous préoccupe. C'est une saison qui va être à risque, c'est certain, mais surtout une saison qui va s'allonger. Les conseils sont très simples. D'éviter toute source d'ignition, c'est-à-dire tout allumage de feu à proximité d'espaces boisés, d'éviter des jets de cigarettes dans la nature, d'éviter de faire des barbecues sauvages, d'éviter d'utiliser des appareils pouvant provoquer des étincelles. Donc aujourd'hui, on est très précautionneux à la Fédération nationale des sapeurs-pompiers de France pour permettre d'éviter l'embrasement de nos massifs.
9: Des propos recueillis par Méline Desbac, les pompiers évoquent 15 000 départs de feux de forêt relevés en France l'an dernier. Le couple Jacques et Jessica Moretti confrontés aujourd'hui dans l'enquête sur l'incendie meurtrier du Nouvel An à Crans-Montana en Suisse. Les avocats des victimes espèrent obtenir des réponses de la part des propriétaires du bar, le Constellation. L'enquête vise 14 personnes pour homicide et incendie par négligence. Le feu aurait été déclenché par des bougies fontaines ayant enflammé une mousse au plafond du bar. Ce drame avait fait 41 morts et 115 blessés. Un drone maritime a explosé ce matin dans le port civil de Constantin en Roumanie sans faire de victimes. Selon le ministère roumain de la Défense, l'engin était, je cite, du type utilisé lors de la guerre en Ukraine. La zone avait été sécurisée avant l'explosion par les services de renseignement et les gardes-côtes. Une enquête a été ouverte pour déterminer l'origine exacte du drone. Dans l'actualité également, les oiseaux disparaissent à un rythme inquiétant en Europe. C'est une alerte lancée ce matin par la Ligue pour la protection des oiseaux qui dévoile un tout premier baromètre de l'avifaune, Méline Desbac.
11: Oui, le baromètre montre qu'en Europe, près de 20 millions d'oiseaux disparaissent chaque année depuis 40 ans. Les espèces les plus touchées sont les petits oiseaux du quotidien, comme les moineaux, les hirondelles ou encore les mésanges. Leur population a chuté de 18% en seulement 25 ans. En revanche, certains grands oiseaux résistent mieux. La cigogne blanche, par exemple, est passée de moins de 10 couples dans les années 1970 à plus de 6 000 aujourd'hui. La Ligue de protection des oiseaux dénonce surtout les effets de l'agriculture intensive et des pesticides, mais aussi la disparition des haies et des bosquets.
9: Merci Miline. Et en tennis, on connaît la finale dames de Roland-Garros. La russe Mira Andreeva sera opposée à la polonaise Maja Szalińska demain. Et place aux demi-finales messieurs cet après-midi avec un duel 100% italien entre Matteo Arnaldi et Fabio Coboli. Et l'autre demi-finale va opposer le tchèque Jakub Mencik à l'allemand Alexander Zverev. En basket, les Spurs vont tenter de prendre leur revanche la nuit prochaine. San Antonio et Victor Wembanyama jouent le match 2 de la finale NBA face aux New York Knicks. C'est à suivre à partir de 2h30 du matin. New York avait remporté le match 1 dans la nuit de mercredi à jeudi. C'est la fin de votre journal. Passez une belle fin de semaine.

0: Merci.
1: Merci Virginie, ça va mieux, hein,
2: ouais,
1: vous
2: ouais,
1: bien.
2: C'est ok, vous
3: non,
2: c'est un
3: mal.
2: Peu plus juste.
4: On n'est pas responsable de quelque accident, non.
5: Il a été changé en poule de merdasse.
1: Virginie, la machine à café, avec le thème.
2: Au commencement, il y avait...
6: Café, que j'aime ta couleur.
2: Même nos tatatam ils sont faux. C'est pas mal quand même.
1: Bon. Alors au commencement.
2: Non, c'était bien.
4: Ouais, mais on veut juste te dire, si tu chantes faux, tu vas faire atteindre plus de public que ceux qui chantent juste.
2: Bon, dans l'Antiquité.
1: Oui.
2: Dans l'Antiquité, les distances n'étaient évidemment pas mesurées par satellite.
4: Mais hein non. Bah,
1: pourquoi ça
2: Pourquoi ça
7: Je comprends pas. Alors.
5: Ah, bah, ça me trouve bien. Ça me surprend.
2: Bon. C'était fait grâce à ce qu'on appelait des bématistes.
3: Oula.
1: Ah, oui. Des bématismes.
2: Alors, qu'est-ce que c'était que ça?
5: Comment vas-tu, bématiste?
2: À votre avis?
4: Avec l'alignement des étoiles.
2: Non.
4: Non, ça, ils mettaient des baies vitrées, ils les alignaient. Parce qu'en fait, ils connaissaient la mesure de la baie vitrée. Bon. Ouais. Ils disent, de là à chez Marcel, comme il y a... Ouais. Ben attends, on va compter.
1: Baie Marcel.
4: Dans sa baie vitrée, eh ben, il y a 6 baies vitrées, donc...
2: Alors...
4: Voilà. On est à 6 baies vitrées de chez Marcel.
2: Là où t'as raison, c'est qu'effectivement, ils se servaient d'une mesure régulière.
4: Le pied.
2: Mais c'était pas les baies vitrées.
4: Le pied.
2: Ah, c'était pas le pied.
4: Le pouce.
2: Non.
5: Les baies de Goji.
2: C'était pas humain.
1: Ah.
2: Ah. Ah. Oh là là, je vous ai aidé quand même.
4: Ben oui, parce que
7: celui qui passait à la bite.
4: Ah oui.
2: Ça aurait pu marcher, mais encore aurait-il fallu que la mesure soit universelle. Là, on est mal. Alors.
4: Eh oui, tout le monde n'est pas équipé.

0: mouvements réguliers.
1: Un décamètre.
2: Non, un laser.
3: Pourquoi il voulait pas un décamètre?
1: Un télémètre, alors.
2: Un télémètre laser. Oui, ce con, il s'emmerde.
1: Est-ce qu'il y a la bagnole, déjà? Parce qu'on va commencer par là. Parce
4: qu'en bagnole, il y a le...
2: En charrette. En chevaux.
0: Non, mais attention, on se rapproche.
2: En chameau.
0: Alors.
1: C'est pour ça que j'ai la réponse.
0: En chameau.
2: En chameau.
1: Mais oui.
0: Ils y allaient en chameau.
1: D'où les B-métriques.
3: Bosses, deux bosses, trois bosses.
1: Voilà.
2: Ouais.
0: Parce qu'effectivement,
1: c'est le chameau break, les trois bosses.
0: Les chameaux sont connus pour leurs pas très réguliers et toutes les mesures de distance se faisaient via les pas du chameau.
5: Et la taille, ils ont le même.
0: Ça s'appelait les bématistes. Ouais, les pas sont extrêmement réguliers en fait.
2: D'accord.
0: Tout était calculé comme ça. Voilà.
2: Très bien.
0: Ça c'était au commencement par là. Vous voyez.
1: D'accord. Au tout début quoi.
0: Au commencement ailleurs. Le 4 août 1945. Une plaque de bois sculptée du Grand Sceau des États-Unis a été offerte en gage d'amitié à l'ambassadeur des États-Unis en URSS.
2: Oui.
0: Et alors, cette plaque, qui s'appelait The Thing, pour l'info...
1: Chanteur.
0: Oui.
1: J'adore la police, je connais par cœur, moi j'adore la police.
0: Eh bien, il y avait un truc avec cette plaque.
4: Il y a un truc.
0: Mais quoi?
2: Eh bien, la réponse, on vous la donne juste après ça.
0: Voilà, réfléchissez. Les affreux

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1: Et si vous venez d'arriver dans les affreux Jojo, nous sommes sur la chronique de Virginie, la machine à café. Et donc, on avait une colle, une petite colle.
2: Oui.
1: Vous pouvez redonner la question, s'il
2: alors,
1: vous plaît.
2: Alors, le 4 août 1945, pardon. On offre une plaque de bois sculptée du Grand Sceau des États-Unis. Engage amitié à l'ambassadeur des États-Unis en URSS.
3: C'est pour des grosses enveloppes.
2: Ok. Et alors, cette plaque, il y a un truc avec cette plaque.
3: Il y a un truc,
2: elle est en bois et elle a...
4: Elle est grande, elle est très très grande.
2: Elle est grande.
1: Qui, genre, 10 mètres sur 20.
5: En fait, elle est sur un tronc d'arbre.
3: Qui c'est qui l'a offert?
2: Non, elle n'est pas sur un tronc
3: qui
2: d'arbre.
3: Qui c'est qui l'a offert?
2: Les États-Unis.
3: À qui?
2: À l'ambassadeur des États-Unis.
4: Mais non, mais ce qu'il faut trouver, c'est l'originalité de la plaque.
1: L'original de la...
4: Elle est en bois.
2: Non, alors oui, elle est en bois.
1: Ah, elle a une matière... Ah oui, c'est du bois.
2: C'est du bois.
1: Bon, ça
4: c'est pas du bois en plastique.
5: Est-ce qu'on cherche
1: non, c'est du bois d'arbre.
5: Est-ce qu'on cherche un bois particulier?
3: Ah, le mec s'est trompé.
6: Genre en bois constrictor.
2: Non.
4: Il s'est trompé. Fait avec du bois de Boulogne.
2: Comment
4: ça goûte au fait maintenant?
1: Non, je sais plus.
2: Hop, on se rattrape.
3: Le gars, il a gravé le sceau de l'emblème des États-Unis.
2: Oui.
3: Il s'est trompé, il a pas mis un aigle.
2: Non.
3: Il a mis une chouette, tout ça.
4: Un canari.
5: Un coq. Non.
4: Non, il a fait l'emblème.
2: C'est beaucoup plus simple que ça, en fait. Ouais, il a fait.
4: Elle est ronde.
5: Une faute d'orthographe.
2: Elle est tout à fait normale, cette plaque.
3: Elle a été bouffée par les termites avant d'arriver.
2: Et c'est. On la donne en disant tiens, on est amis.
4: Tiens, machin, écoute, voilà. Viens.
3: Ouais. Qu'est-ce que j'en fous de ta merde?
2: Tiens, on est amis.
5: Et donc, il y avait une faute. Il y avait une faute dessus, ou il y avait marqué un gros mot, il y avait quelqu'un qui avait dessiné.
3: Elle était empoisonnée.
2: Et c'est ça. Alors, elle était empoisonnée.
1: T'as vu comment elle a mis
2: attention.
1: Du suspense? C'est ça.
3: Ouais. Et puis, t'as vu quand elle est tournée, ça fait.
2: Mais comment? C'est-à-dire, elle était empoisonnée. C'est un peu un espèce de cheval de Troie, effectivement.
3: Voilà, il y avait une petite peste.
4: Là, tu vas un peu loin, quand même. Tu vas un peu loin au niveau culturel. C'est pas ça.
1: Alors, tu vas te perdre.
6: Il y avait des Grecs alors dedans.
2: Il y avait des Grecs armés.
4: Mais qui
2: c'est
4: qui joue avant le centre?
2: Il y avait des Grecs armés.
3: Il y avait une bestiole à l'intérieur. Elle était pas dijonnée de cyanure.
5: Elle était termitée.
2: Allez, je vais vous le dire.
3: Elle était pas dijonnée de cyanure, c'est léché les doigts après.
2: Non, en fait, elle était équipée d'un très très ingénieux système d'écoute. Tout simplement, cette plaque.
1: Bah bon.
2: Et oui, le système était à l'intérieur, totalement passif, et il n'émettait aucun signal. Donc, pour le détecter chaud, en fait, il était activé uniquement lors du passage d'un signal radio d'une fréquence donnée. Et quand même, du coup, cette plaque, elle resta dans le bureau de l'ambassadeur jusqu'en 1952.
4: Oh putain,
1: waouh.
2: Donc, comment vous dire que... Hein.
5: Et
2: on a dû en savoir des choses.
1: Bah ouais.
2: Hein,
1: ouais.
2: Tiens, je t'offre une plaque de mon ami.
4: Non, il y avait « Qu'est-ce que tu bois ?» et toi
5: c'est ça. Est-ce que c'est sa femme qui l'a commandé? Parce que c'est chaud, là, du coup.
2: C'est chaud.
4: Ah oui, oula.
2: Ah ouais, voilà.
6: Non, mais ils étaient embêtés, les gars, parce que à l'écoute, personne ne parlait russe.
1: Ah oui, c'est ça. Ben, on vous applaudit, Virginie.
2: Bravo.
1: On va aller direction la Chine. On va passer un petit coup de fil. Alors, par contre, j'ai complètement perdu son prénom.
5: Et il n'est pas facile à retenir.
1: C'était
5: hein,
1: ça. Je crois que
3: c'est
1: Pachang.
3: J'ai le numéro.
2: C'est pas Chang.
1: Ok. Chang, ça va être Chang.
5: Nem Chang Sushi, je crois.
1: C'est loin.
5: Quoi?
7: Ouais, le bandour.
1: Chang Tuti.
7: Pardon?
1: Y a pas d'outil?
7: T'es une blague ou quoi? T'es une blague? Y a quelqu'un qui te fout de ma gueule?
1: Chang, c'est les affreux Jojo.
7: Ah, Anaconda Vib. Ah, bonjour.
1: Bonjour, vous êtes en direct.
7: Ça fait des plaisirs à moi et à ma famille. L'honneur est sur nous. Merci beaucoup. Merci beaucoup de nous appeler.
1: Vous êtes en direct à la radio. Il fait quel temps chez vous?
7: Ah, il fait très beau, mais vous savez, la Chine, c'est un merveilleux pays. Il faut tous y venir. C'est un très beau pays. On a beaucoup de liberté ici. On peut dire tout ce qu'on veut.
1: D'accord.
7: Ah oui, les dirigeants sont super, ils sont sympas. Venez en colonie chez nous, c'est super.
1: Vous avez une blagounette à nous raconter?
7: Oui, tout à fait. Je vous la raconte juste avant le repas. Je suis en train de préparer du ça.
3: Du ça?
7: Oui, tout à fait. Alors, avec tout le respect que je dois aux personnes âgées, c'est une blague sur les personnes âgées. C'est un couple de petits vieux. Ouais, pardon, je vais le finir, de reviens. Ouais, c'est bon, je crois qu'il la ramènera plus. Alors, donc c'est un couple, de petits vieux comme on dit, avec tout mon respect bien sûr. C'est un couple de petits vieux comme ça, ils sont assis dans le salon et ça fait très longtemps qu'ils sont ensemble, très longtemps, c'est très beau, belle histoire, ça fait très longtemps qu'ils sont ensemble. Et puis là à un moment le petit vieux il dit à la petite vieille peut-être qu'un jour ce serait bien qu'on se marie, ce serait très bien. Ça fait longtemps qu'on entend que tu es bien, qu'on te marie. Et la petite vieille, elle regarde, elle lui fait « Oh, tu nous as vus, plus personne ne voudrait de nous. » Avec tout mon respect.
1: Merci Tang.
7: Oui, merci à vous.
1: On vous rappellera.
7: Oui, je vous aime beaucoup.
1: Au revoir.
7: Au revoir.
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0: Bonjour à tous. À la une de l'actualité, Gérald Darmanin va réunir lundi matin à la chancellerie l'ensemble des procureurs généraux de France. Une réunion de travail convoquée en urgence après les dysfonctionnements judiciaires révélés par l'affaire Liana. Cette collégienne est portée disparue depuis une semaine dans le Gers. Un corps portant des vêtements similaires aux siens a été découvert hier. Un homme de 41 ans, déjà suspecté de viol sur mineur, a été placé en détention provisoire. Il n'a répondu à aucune question. Le ministre de la Justice doit s'exprimer ce soir à 20h sur cette affaire. Une fillette de 4 ans retrouvée déshydratée et en état de choc à côté du corps de sa mère à Montagnac dans l'Hérault. La femme de 40 ans était décédée depuis plusieurs jours dans son appartement fermé de l'intérieur. Elle vivait seule avec son enfant. Aucune trace de violence n'a été relevée. La piste criminelle n'est pas privilégiée. La victime souffrait d'épilepsie. L'hypothèse d'un malaise est étudiée. Le couple Jacques et Jessica Moretti confrontés aujourd'hui dans l'enquête sur l'incendie meurtrier du Nouvel An à Crans-Montana en Suisse. Les avocats des victimes espèrent obtenir des réponses de la part des propriétaires du bar, le Constellation. L'enquête vise 14 personnes pour homicide et incendie par négligence. Le feu aurait été déclenché par des bougies fontaines ayant enflammé une mousse au plafond du bar. Ce drame avait fait 41 morts et 115 blessés. Un drone maritime a explosé ce matin dans le port civil de Constantin en Roumanie sans faire de victimes. Selon le ministère roumain de la Défense, l'engin était, je cite, du type utilisé lors de la guerre en Ukraine. La zone avait été sécurisée avant l'explosion par les services de renseignement et les gardes-côtes. Une enquête a été ouverte pour déterminer l'origine exacte du drone. Dans l'actualité également, les oiseaux disparaissent à un rythme inquiétant en Europe. C'est une alerte lancée ce matin par la Ligue pour la protection des oiseaux qui dévoile un tout premier baromètre de l'avifaune, Mylène Desbacq.
1: Oui, le baromètre montre qu'en Europe, près de 20 millions d'oiseaux disparaissent chaque année depuis 40 ans. Les espèces les plus touchées sont les petits oiseaux du quotidien comme les moineaux, les hirondelles ou encore les mésanges. Leur population a chuté de 18% en seulement 25 ans. En revanche, certains grands oiseaux résistent mieux. La cigogne blanche, par exemple, est passée de moins de 10 couples dans les années 1970 à plus de 6000 aujourd'hui. La Ligue de protection des oiseaux dénonce surtout les effets de l'agriculture intensive et des pesticides, mais aussi la disparition des haies et des bosquets.
0: Merci Mylène. Et en tennis, place aux demi-finales messieurs à Roland-Garros cet après-midi avec le Tchèque Jakub Mensik face à l'Allemand Alexander Zverev et un duel 100% italien entre Matteo Arnaldi et Fabio Coboli. Belle fin de semaine à tous.

0: 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On écoute aujourd'hui Fats Waller, le grand chanteur et pianiste américain, dans un de ses succès enregistrés en 1926, Your Feet's Too Big.
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1: Fats Waller était né à New York en 1904 et il est mort dans le Missouri en 1943.
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3: Aujourd'hui, dans la rubrique d'hiver, à vendre une armoire vintage des années 40 avec deux portes. On vend une selle d'Amazon moderne avec son étrier et son étrivière. On propose à louer dans le Fumélois une robe de mariée en taille 34-36 à petit prix. On cherche un tapis oriental de 2 mètres par 3 mètres minimum à petit prix. Et on cherche également une personne qui ferait une pièce montée pour un mariage. En agriculture, à vendre une faucheuse rotative 4 assiettes, un andaineur, une vis à grain de 9 mètres en 3 éléments, une quinzaine de caisses à prunes et du foin de 2026 en grosses bottes carrées. Les véhicules, à vendre un petit camion VL Ben Mercedes modèle 406 à restaurer ou pour pièce. Et on cherche une Citroën Saxo Essence pour pièce. Dans la rubrique animaux, à vendre des blondes d'Aquitaine pour faire du veau sous la mer, ainsi que des génisses et des veaux. À donner des chatons sociables. Et on termine avec une annonce d'emploi et le Greta Agenais Val-de-Garonne qui propose une formation diplômante de comptabilité et gestion pour des titulaires du BTS Compta-Gestion ou DUT Gestion des entreprises. C'est pour la rentrée 2026 au lycée de Baudre à Agen.
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1: On va retrouver Yann Morel dans cette émission Les Affreux Jojo. Bonjour Yann, ça va ?
2: Bonjour, oui,
1: bon,
2: tout à fait.
1: Vous avez un petit texte à nous proposer apparemment.
2: Oui.
1: Ça bosse en ce moment chez vous.
2: Ça n'arrête pas. Ça ébullit, c'est un truc de malade. Et oui, parce que je voudrais vous parler des papas. Tout simplement parce que nous sommes quelques-uns à être papa ou même maman autour de cette table. Et comme la fête des pères approche, et non, excusez-moi.
1: Ou pas.
2: Non, parce qu'en fait, c'est un truc que j'avais prévu pour l'an dernier, puis j'ai paumé la feuille, alors du coup, bon, enfin bref. Donc, à l'occasion de la fête des pères, j'ai eu dans l'idée de m'adresser à tous les papas. Les papas papous, les papas papapous, les papas papous apous, les papas papapous apous, et enfin les papas papous pas apous. Et aussi les papas, papapou, papapou. Enfin bon, après une entrée en matière aussi longue que superfétatoire... Ah, alors oui, petite parenthèse, hein, superfétatoire, ça signifie superflu. Ce qui veut dire que dans superfétatoire, bah, il y a deux syllabes qui le sont. Superfétatoire, je veux dire.
1: Mm-hmm.
2: Donc pour la suite, j'irai au plus simple, promis. Donc après cette introduction relativement longue, regorgeant de choses superflues...
1: Oh non.
2: Vous voyez, j'ai pas dit superfétatoire, hein, je vous l'avais promis. Je me trouve dans un grand embarras. Effectivement, une étude américaine démontre qu'un bon discours ou toute autre intervention destinée à être entendue par un public, quel que soit le support utilisé, doit se composer de trois parties. 1. L'introduction. 2. Le développement. Et 3. La conclusion. Jusque-là, rien d'inquiétant. Mais ce qui me plonge dans la perplexité, c'est que cette étude démontre que pour un résultat optimum auprès des auditeurs, une introduction ne doit pas dépasser la moitié de la conclusion qui elle-même ne doit pas dépasser le huitième du développement.
1: Bien.
2: Si je suis cette logique, c'est un discours d'une quarantaine de minutes environ qu'il me faut faire maintenant.
1: Eh ben on va aller à
2: l'apéro. Que faire ? Dois-je prendre le risque d'enfreindre cette règle, au risque de mécontenter mon auditoire et de lui livrer un produit médiocre ? Moi qui l'ai habitué au plus savoureux des nectars ? Moi qui le berce habituellement de son, au son de ma mélodieuse voix et au flux exquis de mots choisis et pertinents ? En même temps, je ne peux me permettre de monopoliser la parole 45 minutes, je le sais, rassurez-vous. Mais diantre que cela est compliqué. Au départ, tout ce que je souhaitais, c'était partager mon expérience de papa et en faire profiter les nouveaux, les futurs et même pourquoi pas les anciens papas. Et tout ceci dans la plus grande simplicité et la plus grande circoncision. Et en plus, je m'aperçois que plus je continue, plus la tâche risque de se révéler ardue. Je vais donc défier toutes les lois établies et sans transition aucune, je vais passer au développement. Être papa, c'est une aventure. Et comme toute aventure, il faut un commencement. Eh bien, ce commencement sera la conception, évidemment, ou pré-création. Comme je suis à la bourre, je vais faire bref. Une étude américaine est actuellement en cours pour tenter de démontrer et de quantifier l'importance du rapport physique dans la procréation. En effet, au vu des premiers résultats, il n'est pas improbable que plus de 50% des grossesses soient directement liées, voire même conséquences d'un rapport sexuel. Alors bien entendu, cette étude est loin d'être terminée, hein, et ces chiffres n'ont rien de définitif. Et maintenant, attention, ça va très vite. Conclusion, il est l'heure pour moi de vous laisser. Je vous retrouve bientôt pour une suite que j'espère plus structurée de cette aventure où nous aborderons ensemble un élément important, la période de la grossesse. Tchuss les papas, bisous à vous.
1: Eh ben bravo. Belle performance Yann Morel. Merci beaucoup.
2: Merci.
1: Les Affreux Jojo, il me reste quelques secondes pour vous rappeler que vous pouvez nous retrouver sur la page Facebook. C'est pas une page, c'est un groupe, je vais y arriver. Le groupe Facebook.
3: C'est quand qu'on sait pas?
1: C'est quoi? Pardon?
3: C'est quand qu'on sait pas?
1: C'est quand qu'on sait pas?
3: Que tu vas y arriver?
1: On sait pas.
3: Bientôt.
1: Voilà. Vous adhérez à ce groupe et vous pouvez évidemment laisser vos petites blagounettes, laisser des messages. On sera ravis de vous retrouver. On se retrouve, nous, dans un instant avec Jérôme et une petite question.
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2: Samedi 6 juin, la ville invite les Villeneuvois à la deuxième édition de son troc aux plantes, graines et semis, qui se tiendra dans le jardin Louis Guiral, à proximité du skatepark. En charge de l'organisation de cet événement, Nicolas Flores, responsable adjoint du service cadre de vie, nous en dit plus.
3: Le but est vraiment de venir échanger ces restes de semis ou de plants du potager, mais aussi peut-être des graines. Il y a encore des semis à faire durant l'été pour les récoltes d'automne. Des boutures, des plantes potagères, des aromatiques, des fleurs, des plantes sauvages, des petits arbres ou arbustes, ou même des plantes d'intérieur. Mais aussi de pots ou de petits outillages de jardin, si vous voulez amener, il n'y a pas de souci aussi. Ce sera l'occasion de profiter d'un moment convivial, de discussion, d'enrichissement sur le sujet du jardin. C'est une bonne occasion pour se retrouver entre jardiniers et amoureux de la nature et participer aussi à multiplier les variétés végétales sur le Villeneuvois et favoriser la biodiversité en s'échangeant les espèces qu'on a les uns les autres pour enrichir nos jardins.
2: En plus de l'échange de plantes, graines, semis, des animations seront proposées par les agents municipaux et des partenaires de la ville. Le détail avec Nicolas Flores.
3: Nous allons avoir un atelier de création de supports de boutures, ce qui permet de pouvoir maintenir des boutures au-dessus de bocaux ou de verres de récupération. Ce sera un atelier ludique qu'on pourra faire en famille ou avec les enfants. Nous faisons aussi un atelier de création de papier à semer avec nos partenaires de la régie du territoire de la vallée du Lot. Le papier à semer, c'est le principe de mettre des graines entre deux feuilles de papier fines et qu'on peut mettre directement en terre, ce qui permet d'avoir des petits mélanges de semis. Nous aurons nos collègues de la communauté d'Aglo qui viennent tenir un stand pour expliquer le tri. Donc si des personnes ont besoin de précision ou d'accompagnement sur le tri des déchets, c'est le moment aussi.
2: Le troc aux plantes, c'est le samedi 6 juin de 9h30 à midi, dans le jardin Louis Guiral, avenue de Fumel, à proximité du skatepark.
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0: bon début d'après-midi. Il est 13h30. Nous sommes le vendredi 5 juin. Toute l'information locale ici en Lot-et-Garonne et en Dordogne dans votre journal avec Pierre-Anthony Épinette.
1: Après les récents faits de violence à Agen, le préfet de Lot-et-Garonne a annoncé plusieurs mesures concernant le quartier du Pin. Bruno André souhaite mieux distinguer les personnes en situation de précarité des individus violents. L'objectif est de renforcer l'accompagnement social des personnes souffrant d'addiction tout en maintenant une réponse ferme contre la délinquance. Le préfet promet également des sanctions contre les commerçants qui vendraient de l'alcool à des personnes déjà fortement alcoolisées. Enfin, après les débordements consécutifs à la victoire du PSG, les dispositifs de sécurité seront renforcés lors des prochains grands événements sportifs afin de prévenir de nouveaux troubles à l'ordre public. 4 personnes blessées dans un accident de la route hier en début de soirée à Colayrac-Saint-Cyr près d'Agen. 3 véhicules impliqués dans cette collision et parmi les victimes, un enfant de 6 ans et demi classé en urgence absolue et transporté à l'hôpital d'Agen. Une femme de 31 ans ainsi que 2 hommes de 55 et 66 ans blessés plus légèrement ont également été pris en charge par les secours. Sur place, la circulation a été perturbée durant l'intervention où il y avait près d'une vingtaine de pompiers, 4 ambulances, une équipe du SMUR également. Dans l'actualité aussi, bien sûr, la disparition de Liana qui est en passe de connaître un tragique dénouement. Le corps de la collégienne de 11 ans a été retrouvé dans la campagne gersoise près d'un silo agricole isolé à 15 km de Fleurance à peu près. Une identification officielle doit intervenir. Depuis 6 jours, l'émotion n'a cessé de grandir bien au-delà du Gers. Et l'affaire soulève désormais de nombreuses interrogations reprises partout sur le parcours judiciaire du principal suspect ou son absence de parcours. Jérôme Barella, donc le suspect mis en examen dans ce dossier, plusieurs signalements, plusieurs plaintes pour des faits de nature sexuelle sur mineurs et son casier judiciaire était vierge. Les proches de la victime, comme de nombreux élus, dénoncent les lenteurs de la justice. Le maire de Fleurance, Grégory Bobato, évoque un profond dysfonctionnement et il en appelle à une mobilisation des maires qui sont désarmés et qui ne reçoivent, selon lui, pas de soutien. Écoutez-le.
2: C'est donc à eux que je m'adresse, à tous les maires de France, de petites villes et de villages, pour dire stop. Stop à un système qui n'apporte qu'un soutien de façade. Stop à un système qui ne répond qu'à coups de congrès annuels. Stop à un système qui ne répond seulement, et uniquement seulement, à coups de énième enquête administrative. Nous ne pouvons pas accompagner les victimes au quotidien si nous restons seuls face à des murs administratifs. À nous, maires, maires de France, de reprendre la parole tous ensemble. Certaines n'y verront là seulement les gesticulations d'un petit maire. Je veux leur dire que c'est bien une réalité affrontée chaque jour par des milliers de maires en France.
1: Grégory Bobato, le maire de Fleurance dans le Gers. Alors face aux interrogations sur le traitement des plaintes visant le principal suspect, on a appris ce matin que la direction générale de la gendarmerie nationale a demandé un état des lieux urgent de toutes les procédures en cours pour viol et agression sexuelle sur mineurs dans un télégramme adressé aux unités. La gendarmerie exige de vérifier le suivi des enquêtes, les délais de traitement et les moyens engagés. Une décision qui intervient alors que le suspect donc de l'affaire Liana n'avait jamais été entendu à la suite d'une plainte déposée quand même en août 2025. Une enquête administrative a également été lancée pour rechercher d'éventuels dysfonctionnements. Il ne faut pas être grand clair pour deviner qu'il y en a eu. La cour d'assises du Gers poursuit l'examen en appel du dossier de la mort de Mélanie Lemay, cette gendarme de 25 ans, percutée mortellement lors d'un contrôle routier à Port-Sainte-Marie en juillet 2020. Hier, les parents de la gendarme ont livré un témoignage particulièrement émouvant à la mare. Sa mère a retracé le parcours d'une jeune femme sportive et engagée, devenue gendarme après une blessure qui avait mis fin à ses ambitions dans le judo. Tous deux ont évoqué la douleur toujours vive de la perte de leur famille et ils dénoncent également l'attitude de l'accusé condamné à 30 ans de réclusion en première instance. Ils contestent la version des faits. L'accusé, lui, a fait appel prétextant que qu'il s'agissait d'un accident et d'un homicide involontaire, alors que s'il a écopé de 30 ans, c'est parce qu'il a été jugé coupable d'homicide volontaire, d'avoir foncé délibérément sur Mélanie Lemay. Le verdict est attendu en début de semaine prochaine. On poursuit avec le projet de LGV Bordeaux-Toulouse-Dax qui continue de diviser. Réunis à Casteljaloux, 85 maires et parlementaires du Sud-Ouest ont signé une tribune pour demander son abandon. Ils contestent l'utilité du projet, son coût, estimé à plus de 16 milliards d'euros, et son impact environnemental. Les opposants s'appuient sur les réserves formulées par le Conseil d'orientation des infrastructures. Ils plaident pour la modernisation des lignes existantes plutôt que la construction de nouvelles voies. Ils réclament un investissement massif dans les trains du quotidien. Le Premier ministre Sébastien Lecornu doit prochainement préciser les modalités de financement du projet, mais il y a quelques semaines déjà, il a dit que le projet était sur les rails et qu'aujourd'hui, il se ferait, que c'était une incertitude absolue, d'autant que les travaux en gare à Agen, à Toulouse et à Bordeaux ont déjà débuté. On va refermer cette édition avec deux infos. D'abord, 18 ans après les faits, un ancien médecin du pôle de santé de Villeneuve-sur-Lot a comparu devant le tribunal d'Agen. Il est poursuivi pour homicide involontaire après le décès d'une patiente de 80 ans, c'était en 2008. Selon les expertises, la victime a succombé à une intoxication à la colchicine, un médicament prescrit pour soulager une crise de goutte malgré une insuffisance rénale. La défense estime que plusieurs erreurs collectives ont contribué au drame et conteste que la responsabilité repose uniquement sur le praticien. Le parquet a requis 12 mois avec sursis. Le jugement sera rendu le 26 juin. Et enfin, les festivaliers de Garorock pourront une nouvelle fois compter sur les Garonavettes. Val-de-Garonne agglomération reconduit ce dispositif gratuit pour rejoindre le festival depuis Marmande ou 26 communes du territoire. Plus de 90 000 voyageurs l'avaient utilisé l'an dernier. Des navettes relieront les parkings officiels au site de la Fiole toutes les 20 à 30 minutes. 5 lignes intercommunales desserviront également plusieurs communes du Marmandais et des territoires voisins. Les services fonctionneront pendant toute la durée du festival avec des retours prévus chaque nuit. Toutes les infos sont disponibles sur le site Val-de-Garonne Agglomération. Le festival, ce sera précisément du 26 au 28 juin sur la plaine de la Fiole. À Marmande, bien sûr, 30e Garrot cette année. Et c'est là-dessus que se referme cette édition. Merci à tous de l'avoir suivi.
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1: Après cette journée pluvieuse d'hier qui a fait du bien aux jardins et aux cultures, le soleil va progressivement reprendre ses droits. C'est resté très nuageux encore ce matin, mais dans l'après-midi, ça doit se dégager avec un ciel qui sera légèrement voilé, mais le soleil devrait quand même arriver à percer. On aura jusqu'à 20 degrés à l'ombre dans l'après-midi. La soirée sera toutefois nuageuse. Par contre, pendant la nuit, ça va s'éclaircir. Demain, on aura une alternance de passages nuageux et d'éclaircies, mais progressivement, c'est le beau temps qui va faire son retour. On n'aura pas plus toutefois de 21 ou 22 degrés dans l'après-midi de demain, on respirera. On va franchir un cap à partir de dimanche où le mercure va commencer à remonter de manière assez sensible. On aura jusqu'à 25 ou 26 degrés à l'ombre dans l'après-midi sous un soleil qui devrait se montrer généreux. Peut-être quelques gouttes dans la nuit de dimanche à lundi. Quelques averses orageuses également dans la matinée sur une moitié nord du département. Mais globalement, ce sont des conditions anticycloniques qui devraient au fil des jours revenir. Ça va être progressif, mais on devrait avoir ensuite du grand beau temps à partir du milieu de semaine prochaine et une possible remontée très forte des températures d'ici une petite dizaine de jours.
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1: À Montaïral, décès de M. André Delair, survenu à l'âge de 92 ans. Ses obsèques religieuses seront célébrées aujourd'hui au crématorium d'Alès et Cazeneuve à 13h30. À Saint-Sylvestre-Turlotte, décès de M. Hugues Blatty, survenu à l'âge de 81 ans. Ses obsèques religieuses seront célébrées aujourd'hui au crématorium du Grand Villeneuvois à 15h, suivi de la crémation en elle-même, ce sera à 15h30. À Nossane, décès de M. Lucien Rouault, survenu à l'âge de 85 ans. Les obsèques religieuses seront célébrées aujourd'hui en l'église de Nossane à 16h, suivi de l'inhumation au cimetière de Nossane. À Saint-Georges, décès de Madame Aurore Pillet, survenue à l'âge de 47 ans. Ses obsèques religieuses seront célébrées lundi 8 juin en l'église de Saint-Georges à 11h. L'inhumation aura lieu au cimetière de Saint-Georges. La réunion du deuil aura lieu à l'église. Une dernière visite peut lui être rendue ce samedi 6 juin au funérarium du PSV de Villeneuve. Villeneuve sur l'Aude. Ce sera de 14h à 16h45. Cet avis est communiqué par les pompes funèbres du Rou-Ribeiro de Fumel. À Villeréal et Clermont-Dessous, décès de M. Maurice Bax, survenu à l'âge de 80 ans. Les obsèques religieuses seront célébrées lundi 8 juin en l'église de Villeréal à 14h30, suivie de l'inhumation au cimetière de Puy-Masson sur la commune de Clermont-Dessous. Un dernier hommage peut lui être rendu à la chambre funéraire de Villeréal. Cet avis est communiqué par les pompes funèbres Bulit. À Trentel, Philippe et Pascal Martinet, ses fils et leurs épouses Corinne, Jennifer, Rudy, Rémi, Amandine et Léa, ses petits-enfants, Evan, Ezio, Isia, Zola, Zoé, Tess et Lia, ses arrière-petits-enfants, parents et amis, profondément touchés par les marques de sympathie qui leur ont été témoignées lors du décès de M. Roger Martinet, remercie toutes les personnes qui se sont associées à leur deuil. La famille souhaite plus particulièrement remercier tout le personnel soignant et le personnel administratif de l'EHPAD de Cancon.

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1: Et il nous reste 5 minutes, 5 petites minutes à passer ensemble avec une question.
2: Je vais vous en poser une facile.
3: Ah.
1: Bon, pas trop quand même.
2: À laquelle vous n'allez pas répondre. Alors, elle s'appelle, ça se passe en 1920 aux États-Unis. Janet Rankin est la première femme à être élue au Congrès.
3: Ah, je vois.
1: Ah, ah d'accord, d'accord.
2: Et pourtant,
4: Ah. Et pourtant,
2: et que la montagne est belle.
1: C'est ça votre question?
3: Et comment?
2: Mais c'est pas insolite, mais il y a eu un fait qui était curieux, quoi. Elle a été élue.
1: Alors Jeannette est élue.
2: C'est la première femme.
1: D'accord.
2: Et pourtant,
3: elle a eu une grosse perte.
4: Je crois qu'il y a la même histoire avec un pape qui a été élu, mais c'était un trans.
1: C'est ça, je pensais à ça.
3: Non. C'est ça.
1: C'était un homme, Jeannette.
2: C'était pas un trans, c'était une fille, je crois.
4: Le pape.
2: Comme Jeanne d'Arc, oui.
4: Le pape en question,
2: ouais, je crois. Ouais.
1: Ouais. Et Jeannette, c'était un homme.
2: Non, c'était une fille.
1: D'accord.
2: C'est curieux parce qu'au niveau de ses votants, quoi, c'est curieux.
3: Alors, elle a été élue par une certaine population qui particulière. C'est ça que tu veux dire?
2: Ben non, elle a été élue par une population normale,
3: qui est originaire?
4: Au Congrès, ce sont les députés au Congrès américain.
3: Ouais. Oui, mais ils ont, enfin, tu vois, c'est
2: mais
3: tout.
2: C'est la première femme élue. Et c'est curieux parce que son électorat
5: était masculin.
2: Ben c'est obligatoire surtout.
4: Obligatoire, parce que c'est la seule.
3: C'est la seule.
1: Et donc c'était la seule femme au milieu.
2: Non, non, l'électorat, c'est le peuple. Oui. Il n'y a pas que des femmes.
4: Ah, d'accord.
2: La curiosité, c'est qu'elle a été élue première femme au Congrès américain en 1920.
1: Oui.
2: Alors que le droit de vote des femmes a été mis en place en 1924.
3: Et oui.
1: D'accord.
2: Donc c'est, tu vois, comme quoi les hommes font le truc bien des fois finalement.
4: Donc c'est une erreur. Ça pouvait être une erreur.
3: Ils sont trompés en fait.
1: D'accord.
2: Mais c'est les hommes qui l'ont élu au Congrès.
3: C'est alors, beau, d'accord. Ça.
1: C'est joli. C'est,
6: ah ouais. Ce qu'il faut savoir, c'est que du coup, elle y était en 1920, mais jusqu'à 1924, elle devait fermer sa mouille et puis c'est tout.
1: Et malheureusement,
3: elle pouvait pas voter. Elle avait pas le droit de vote.
2: Allez, une autre facile.
1: Allez, 2 minutes.
2: Ça se passe lors d'une plongée en Afrique du Sud. C'est très récent, c'était en février 2019. C'est l'écologiste qui s'appelle Rainer Schimpf. Vous n'avez pas entendu parler?
3: Ah bon.
1: Non, ça me dit.
2: Il a eu un drôle de souci, quoi. Alors, il était en train de régler son appareil photo, toi, il était dans l'eau, tranquillou, et il a eu un souci.
6: Il a vu le gorille vert.
1: Encore.
2: Pas tout

0: après.
1: Est-ce que ça se passe sous l'eau?
0: Ça se passe sur l'eau d'abord et sous l'eau après.
2: Est-ce qu'on peut écrire dessus?
3: Il s'est fait embarquer par un animal sous l'eau.
0: C'est ça.
3: Ah ouais?
0: Ouais. En fait, il était en train de régler son appareil, donc il était dans l'eau, tranquillou, machin, en tenue de plongée, avec ses bouteilles, tout truc. Non, mais pas bouteille, juste à l'eau du bas. Pour prendre des photos sous-marines. Il règle son appareil et d'un seul coup, pouf, tout est devenu tout noir.
2: Ouais. Oh.
3: Bon. C'est quoi le bruit des dents de la mer?
0: C'est un peu ça. Donc, si tu veux, il s'est senti un peu comprimé, tu vois. Bon, et puis il a pas fait longtemps pour dire bon, c'est pas un bateau, c'est pas un poisson rouge, tout ça.
4: Ah, c'est pas une éclipse.
3: Il s'est fait avaler par une baleine.
0: C'est pas une éclipse. Alors, c'était un rorqual. Ouais, une baleine. Non, mais c'est simplement. Qui était en fait, elle était montée à la surface pour manger ses crevettes à la con, là.
2: Ouais.
0: Et l'autre, il est au milieu. Mais bon, et alors, ce qu'il faut savoir.
3: C'est Pinocchio qui est venu le chercher.
0: Voilà, c'est pas l'histoire de ça. Alors, ce qu'il faut savoir, c'est que quand une baleine monte à la surface, elle plonge après en profondeur pour tout manger. Mm. Tu vois? Et vraiment très profond. Mm. Donc, galère. Tu vois? Mm. Comme dirait l'autre. Et. Donc, et puis que le tuba, pas de bouteille.
2: Eh oui.
0: Tu vois? Eh oui, donc encore plus embêté, quoi.
3: Mais cela dit, il n'est pas emmerdé pour la décompression.
0: Et alors, ce qui est drôle, c'est qu'il y avait son pote qui était, lui, resté sur le bateau, qui a vu le truc. Donc, il le voit barboter. Tu vois la baleine qui arrive. Et le gars, qu'est-ce qu'il fait? Bah, il prend des photos.
3: Il prend la
2: photo. Ah, bah oui. Eh ouais.
0: Donc, elle est passée dans tous les journaux. Donc, tu vois la baleine arriver. Et tu vois le cul du mec avec les deux palmes en l'air. Bon, pouf, qu'il attrape.
2: Aïe, aïe, aïe.
0: Et la baleine a commencé à plonger. Et ce qu'il a sauvé, c'est que la baleine s'est rendue compte du truc.
2: D'accord. D'accord. Là. Oh,
0: elle s'est rendue compte qu'elle avait, tu vois, une cacahuète coincée dans le chicot. Et pouf, elle a recraché. Ah oui. Elle a recraché qu'à 10 mètres de profondeur.
2: Voilà, ça s'appelle un jour de chance.
0: Sinon, le mec était mort.
2: Ah oui. Bah oui, c'est un jour de chance. Bravo. Bien. Bravo, Jérôme. Impeccable.
4: Tu te rends compte. Excuse-moi, tu as un plongeur coincé entre les dents.
1: Parce qu'à l'intérieur, une baleine, c'est quoi? C'est un T4 au moins, non?
2: Ah oui, facile.
3: T'as de l'espace.
0: Je crois que j'ai lu que juste la langue de la baleine pèse plus lourd qu'un éléphant.
1: Et le sexe, 18 mètres.
0: Et le sexe, 18 mètres.
2: Et on va terminer en vous disant que la journée mondiale de la baleine, c'est le 19 février. Voilà. Et toc.
0: Et voilà.
2: Allez, salut. Merci Raymond.

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0: Bonjour à tous. À la une de l'actualité, Gérald Darmanin va réunir lundi matin à la chancellerie l'ensemble des procureurs généraux de France. Une réunion de travail convoquée en urgence après les dysfonctionnements judiciaires révélés par l'affaire Liana. Cette collégienne est portée disparue depuis une semaine dans le Gers. Un corps portant des vêtements similaires aux siens a été découvert hier. Un homme de 41 ans, déjà suspecté de viol sur mineur, a été placé en détention provisoire. Il n'a répondu à aucune question. Le ministre de la Justice doit s'exprimer ce soir à 20h. Sur cette affaire. Une fillette de 4 ans retrouvée déshydratée en état de choc à côté du corps de sa mère à Montagnac dans l'Hérault. La femme de 40 ans était décédée depuis plusieurs jours dans son appartement fermé de l'intérieur. Elle vivait seule avec son enfant. Aucune trace de violence n'a été relevée. La piste criminelle n'est pas privilégiée. La victime souffrait d'épilepsie. L'hypothèse d'un malaise est étudiée. Le couple Jacques et Jessica Moretti confrontés aujourd'hui dans l'enquête sur l'incendie meurtrier du Nouvel An à Crans-Montana en Suisse. Les avocats des victimes espèrent obtenir des réponses de la part des propriétaires du bar, le Constellation. L'enquête vise 14 personnes pour homicide et incendie par négligence. Le feu aurait été déclenché par des bougies fontaines ayant enflammé une mousse au plafond du bar. Ce drame avait fait 41 morts et 115 blessés. Un drone maritime a explosé ce matin dans le port civil de Constantin en Roumanie, sans faire de victimes. Selon le ministère roumain de la Défense, l'engin était, je cite, du type utilisé lors de la guerre en Ukraine. La zone avait été sécurisée avant l'explosion par les services de renseignement et les gardes-côtes. Une enquête a été ouverte pour déterminer l'origine exacte du drone. Dans l'actualité également, les oiseaux disparaissent à un rythme inquiétant en Europe. C'est une alerte lancée ce matin par la Ligue pour la protection des oiseaux qui dévoile un tout premier baromètre de l'avifaune, Mylène Desbach.
1: Oui, le baromètre montre qu'en Europe, près de 20 millions d'oiseaux disparaissent chaque année depuis 40 ans. Les espèces les plus touchées sont les petits oiseaux du quotidien comme les moineaux, les hirondelles ou encore les mésanges. Leur population a chuté de 18% en seulement 25 ans. En revanche, certains grands oiseaux résistent mieux. La cigogne blanche, par exemple, est passée de moins de 10 couples dans les années 1970 à plus de 6000 aujourd'hui. La Ligue de protection des oiseaux dénonce surtout les effets de l'agriculture intensive et des pesticides, mais aussi la disparition des haies et des bosquets.
0: Merci Mylène. Et en tennis, place aux demi-finales messieurs à Roland-Garros cet après-midi avec le Tchèque Jakub Mencik face à l'Allemand Alexander Zverev et un duel 100% italien entre Matteo Arnaldi et Fabio Coboli. Belle fin de semaine à tous.
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3: Très bon début d'après-midi à l'écoute de Radio 4, c'est Clément, c'est vendredi, ça commence à sentir bon le week-end. Et justement, en ce qui concerne votre week-end, on va regarder ça avec votre rendez-vous des associations pour boucler votre week-end ensemble. On va aussi parler de ce qui se passe sur l'antenne et bien sûr d'une nouvelle étude qui va vous mettre le sourire. Restez là, Katy Perry arrive avec I Kiss the Girl et puis Sam Sauvage. On adore, voici la fin du monde sur Radio 4. Bienvenue dans l'After Lunch.

Katy Perry avec I Kissed the Girl sur Radio 4. Rendez-vous avec vos associations pour votre week-end. Et ça commence ce soir quand l'Auto 47 organise son loto hebdomadaire dans la salle du marché-gare de Villeneuve-sur-Lot. À Montflanquin, la prochaine séance de cinéma aura lieu ce soir à 20h30 à la salle des Consuls avec la projection du film Pour le plaisir. Et puis le cinéma Liberty de Mont-Saint-Prolibos propose une soirée consacrée au court-métrage récompensé par les Académies de cinéma. Ce sera ce soir à 20h45. La maison du grand site vous invite au spectacle musical Cabaret Cyrano, présenté par l'équipe du théâtre du Roi de Cœur. Ce sera à 20h au château de Biron. Vous avez un samedi aussi très chargé. On va parler de sport aussi, d'anniversaire avec le club de football et le club de basket. Je vous dis tout ça, bien sûr, ce sera avant 16h sur Radio 4. Et en attendant, on va repartir avec la playlist de votre après-midi. Julian Peretta pour Wonder Why. Il y aura aussi Esme avec Memento. Et puis tout de suite, les souvenirs de Britney Spears. On adore, c'est Baby One More Time sur Radio 4. Belle après-midi.

0: Julian Peretta avec Wonderwhy sur Radio 4. Ce matin, vous aviez rendez-vous avec votre Café des Sports entre 11h et midi aux côtés de Sébastien Maurès. Café des Sports pour débriefer et bien sûr s'intéresser aussi aux rencontres sportives du week-end. Il y en a tout plein. Mettre en avant également les différentes associations du 47 et du 24. Votre Café des Sports qui sera de retour bien sûr lundi matin 11h midi. Et en attendant, si vous avez envie de faire une petite mise à jour, eh bien ça se passe sur le site internet de la radio radio4.fr pour écouter le podcast. Je vous prépare Pink pour la suite. Il y aura aussi Genesis dans la playlist. Et puis juste avant, c'est OMC avec Oh Peter sur Radio 4. Merci de nous avoir choisis. Bienvenue.
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Il avait décidé de faire une pause dans sa carrière. Loïc Notet, c'était Million Eyes sur Radio 4. De nouveau, vos rendez-vous des associations avec le club de football de Villarreal qui organise un tournoi de Sixte. Ce sera demain samedi au stade La Plagne. Une buvette et une restauration sont dispo sur place. Les randonneurs du Livre à Dev vont prendre la direction de Pressas. Ce sera demain matin. Et puis le club de football de Montbahut va célébrer son 50e anniversaire demain. Festivités qui vont débuter à 10h avec des matchs de jeunes. Un repas sera proposé aussi le soir au stade avant un grand feu d'artifice. Et puis le club de basket de Boudy fête aussi ses 50 ans. Ce sera demain.

0: pièce de théâtre Les Vieilles Tiges. Ce sera demain à 17h à Tournon-d'Agenais. À Villeréal, c'est la compagnie Vous êtes ici qui propose une soirée théâtre à la salle des fêtes avec spectacle jeunesse qui débutera à 18h et le spectacle pour adultes, lui, sera à 20h30. L'association Clem de Montpazier organise également une soirée chorale demain à 19h30 à la salle des fêtes avec la chorale périgourdine Popcœur et la chorale de Montpazier. La troupe Les Arts des Planches va présenter aussi la pièce Un grand cri d'amour. Ce sera demain soir au foyer rural de Dolmérac. Et puis le club d'astronomie Caplin propose aussi une séance d'observation du ciel. Ce sera demain soir. L'association franco-portugaise du Fumélois organise aussi un concours de belote demain soir dans la salle de la Métairie Basse et c'est à Fumel. Et puis on termine à Villeneuve-sur-Lot. Le cercle villeneuvois accueillera un loto. Ce sera demain à 21h.
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0: On va dire que c'est un samedi plutôt chargé. L'agenda complet, c'est sur radio4.fr. J'adore. Lynn arrive, un peu de douceur avec Javou et Steve Winwood. Voici I Girl Love.
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0: Les morceaux de Tom Walker avec Live Light On sur Radio 4. Une petite étude avant 15h dont il faut absolument que je vous parle. C'est vrai qu'on approche tout doucement des grandes vacances. Alors sachez qu'il y a 8% de la population qui ne compte pas le faire pendant juillet et août. Alors à votre avis, de quoi s'agit-il? 8% de la population ne compte pas le faire pendant juillet et août. De quoi il s'agit? Eh bien en fait tout simplement de ne pas partir pendant les grandes vacances. Il y a 8% de la population qui déteste le rush de juillet et août. C'est vrai que parfois il y a un petit peu de monde sur les routes, sur les plages pour certains. Il y en a qui détestent ça. On est 8% de la population à ne pas vouloir partir en vacances en juillet et en août. Alors, est-ce que vous avez décidé de décaler vos vacances pour partir plutôt en septembre, loin du monde? N'hésitez pas, bien sûr, à nous le dire sur les réseaux sociaux, le compte Insta pour nous suivre à Radio 4 Lot-et-Garonne et bien sûr la page Facebook pour laisser vos messages en privé. Avec grand plaisir, vous en parlez aussi à la machine à café. Vous le dites que vous l'avez entendu sur Radio 4.
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0: Le point sur l'actu arrive à 15h comme promis, puis voici Take On Me.
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0: Bonjour à tous, à la une de l'actualité, Gérald Darmanin va réunir lundi matin à la chancellerie l'ensemble des procureurs généraux de France. Une réunion de travail convoquée en urgence après les dysfonctionnements judiciaires révélés par l'affaire Liana. Cette collégienne est portée disparue depuis une semaine dans le Gers. Un corps portant des vêtements similaires aux siens a été découvert hier. Un homme de 41 ans, déjà suspecté de viol sur mineur, a été placé en détention provisoire. Il n'a répondu à aucune question. Le ministre de la Justice doit s'exprimer ce soir à 20h. Sur cette affaire. Une fillette de 4 ans retrouvée déshydratée en état de choc à côté du corps de sa mère à Montagnac dans l'Hérault. La femme de 40 ans était décédée depuis plusieurs jours dans son appartement fermé de l'intérieur. Elle vivait seule avec son enfant. Aucune trace de violence n'a été relevée. La piste criminelle n'est pas privilégiée. La victime souffrait d'épilepsie. L'hypothèse d'un malaise est étudiée. Le couple Jacques et Jessica Moretti confrontés aujourd'hui dans l'enquête sur l'incendie meurtrier du Nouvel An à Crans-Montana en Suisse. Les avocats des victimes espèrent obtenir des réponses de la part des propriétaires du bar, le Constellation. L'enquête vise 14 personnes pour homicide et incendie par négligence. Le feu aurait été déclenché par des bougies fontaines ayant enflammé une mousse au plafond du bar. Ce drame avait fait 41 morts et 115 blessés. Un drone maritime a explosé ce matin dans le port civil de Constantin en Roumanie, sans faire de victimes. Selon le ministère roumain de la Défense, l'engin était, je cite, du type utilisé lors de la guerre en Ukraine. La zone avait été sécurisée avant l'explosion par les services de renseignement et les gardes-côtes. Une enquête a été ouverte pour déterminer l'origine exacte du drone. Dans l'actualité également, les oiseaux disparaissent à un rythme inquiétant en Europe. C'est une alerte lancée ce matin par la Ligue pour la protection des oiseaux qui dévoile un tout premier baromètre de l'avifaune, Mylène Desbac.
1: Oui, le baromètre montre qu'en Europe, près de 20 millions d'oiseaux disparaissent chaque année depuis 40 ans. Les espèces les plus touchées sont les petits oiseaux du quotidien comme les moineaux, les hirondelles ou encore les mésanges. Leur population a chuté de 18% en seulement 25 ans. En revanche, certains grands oiseaux résistent mieux. La cigogne blanche, par exemple, est passée de moins de 10 couples dans les années 1970 à plus de 6000 aujourd'hui. La Ligue de protection des oiseaux dénonce surtout les effets de l'agriculture intensive et des pesticides, mais aussi la disparition des haies et des bosquets.
0: Merci Mylène. Et en tennis, place aux demi-finales messieurs à Roland-Garros cet après-midi avec le Tchèque Jakub Mencik face à l'Allemand Alexander Zverev et un duel 100% italien entre Matteo Arnaldi et Fabio Coboli. Belle fin de semaine à tous.

0: s'était connu dans la version américaine X Factor, c'était l'allemande Zoe Weiss avec Hello Again sur Radio 4. Vous êtes au boulot, en voiture, dans les transports, bon courage, à la maison aussi pour certains. Vous attendez tranquillement le week-end, on va y aller ensemble, on s'occupe de votre après-midi avec les bons plans à ne pas manquer justement pour boucler votre week-end. Et puis dans la playlist arrive le morceau de Average White Band, ce sera Let's Go Round Again. Et puis juste avant The Kid Laroi avec Without You sur Radio 4. Merci de votre fidélité.
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0: Tout ça sur radio4.fr. Robbie Williams se prépare, Paul Russell pour Lil Boo Thang et puis The Romantics, voici Talking in Your Sleep.
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Les souvenirs d'Arita Mitsouko avec les histoires d'As sur Radio 4. Vous avez envie de vous challenger? C'est possible avec la compétition qui vous attend au complexe de la Mirmaurie. Et c'est ce samedi 20 juin, la première édition du défi des Titans, l'événement qui va s'organiser. Vous pouvez participer en format solo, duo, par équipe de 4, de 5 pour réunir tout le monde pour le challenge entreprise, association. Vous allez enchaîner course à pied, station, le cross-training. C'est un événement hybride. Vous allez pouvoir profiter. Et si vous voulez encore vous inscrire, c'est possible. On vous a mis toutes les infos, le lien d'inscription dès maintenant sur la page Facebook de Radio 4. Un truc plutôt sympa à faire en famille ou entre potes. On part avec le morceau de Shawn Mendes pour Lost in Japan. Il y aura aussi Vianney avec Call on Me. Et tout de suite, c'est Queen avec The Show Must Go On sur Radio 4.

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Shawn Mendes pour Lost in Japan sur Radio 4. De nouveau un tour d'horizon sur les activités à pratiquer. Lundi 8 juin, les randonneurs du Livre à Dais vont partir avec deux sorties. La première aura lieu le matin sur le plateau de Cobel et la seconde l'après-midi, ce sera à la Croix-Blanche. L'association culturelle en Beaumontois organise aussi une sortie lundi 8 juin à Périgueux avec la visite de la ville et du musée militaire du Périgord. Les inscriptions sont obligatoires avant lundi. Mardi, ce sont les randonneurs du Livre à Dais qui vont prendre la direction de Mouroux, ce sera mardi matin. Et puis l'association Randomarche de Pendagenet va accompagner également les marcheurs sur les sentiers de Bajamon. Mardi soir, trois lotos seront proposés dans le secteur, à la salle des fêtes de Sainte-Sabine avec le club de football, à la salle polyvalente d'Aimé avec les supporters du club de rugby et dans la salle du cercle à Villeneuve-sur-Lot avec l'association Enfants Seniors Espoir. Et puis il y a des rendez-vous à ne pas manquer. Le comité des fêtes du Raillé organise un repas le 13 juin au soir à l'occasion de la fête nautique. Les réservations doivent être effectuées avant le 11 juin. Le 20 juin, le comité des fêtes de Fumel accueillera le groupe Nadao en concert au parc des sports Henri Cavalier. La billetterie est ouverte sur nadao.com, rubrique calendrier. Et puis notez que Festilneuve a également programmé deux grands rendez-vous.

0: Les week-ends approchent tout doucement et on y va ensemble sur Radio 4 pour patienter évidemment dans la bonne humeur avec encore du bon plomb aux côtés de Sylvain et Charlotte. Ce sera juste après l'actu de 16h sur Radio 4. Tout à l'heure, vous avez aussi des rendez-vous à ne pas manquer. À 19h30, on va parler de sport dans votre chronique sur Radio 4 et pour votre soirée aussi, pour démarrer votre week-end, la musicale 21h-22h avec la musique de Radio 4 qui vous attend bien sûr avec grand plaisir. Je vous souhaite un très très bon week-end. Profitez bien dans le Lot-et-Garonne et en Dordogne. Et je vous laisse bien sûr avec le morceau de Corneille. Voici Ensemble sur Radio 4. Merci de votre fidélité.
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0: Bonjour à tous. À la une de l'actualité, l'émotion et la colère montent après la découverte d'un corps dans le Gers. Des analyses sont en cours pour déterminer s'il s'agit de Liana, portée disparue depuis le 29 mai. Le gouvernement reconnaît désormais de graves failles dans le suivi judiciaire du principal suspect. Il était déjà visé par plusieurs plaintes pour violences sexuelles sur mineurs. Le ministère de la Santé confirme que 22 Français potentiellement exposés à l'antivirus pourront quitter l'isolement hospitalier ce samedi. Ces personnes avaient voyagé dans le même avion qu'une passagère néerlandaise contaminée décédée en avril après une croisière à bord du navire Ondus. 4 autres Français présents sur le bateau devront en revanche rester isolés jusqu'au 21 juin. Une seule Française a été testée positive. Elle est toujours hospitalisée en réanimation à Paris. Le gouvernement dévoile son nouveau plan santé au travail pour la période 2026-2030. L'idée, c'est de renforcer la prévention des accidents et de mieux prendre en compte les risques liés au travail. Alex Gauthier.
1: Oui, parce qu'en 2024, 824 accidents mortels ont été recensés en France. Le ministre du Travail veut notamment cibler les jeunes et les nouveaux arrivants dans les entreprises considérées comme les plus exposés. Plus de la moitié des décès au travail des moins de 25 ans surviennent durant leur première année d'activité. Le plan prévoit des procédures d'intégration renforcée et davantage de sensibilisation à la sécurité, haute priorité, la santé mentale au travail. Le gouvernement souhaite former les salariés au secourisme en santé mentale pour mieux repérer les signaux d'alerte. Le texte prévoit aussi une meilleure prise en compte de la santé des femmes avec des équipements adaptés et un renforcement de la prévention des violences sexistes et sexuelles.
0: Merci Alex. Le plan veut intégrer les nouveaux risques liés à l'intelligence artificielle et aux fortes chaleurs provoquées par le dérèglement climatique. Sophie Binet reste à la tête de la CGT. Seule candidate en lice, elle a été réélue ce vendredi à l'issue du congrès du syndicat à Tours. Le syndicat a aussi adopté un cadre renforcé de lutte contre les violences sexistes et sexuelles. Un drone maritime a explosé ce matin dans le port civil de Constanța, en Roumanie, sans faire de victimes. Selon le ministère roumain de la Défense, l'engin était du type utilisé lors de la guerre en Ukraine. Une enquête est ouverte pour déterminer l'origine exacte du drone. Enfin en tennis, la Française Xenia Château s'est qualifiée pour la finale du tournoi de tennis fauteuil de Roland-Garros. À seulement 20 ans, la numéro 8 mondiale devient la première Française à atteindre la finale du tournoi féminin en fauteuil à Paris. Voilà pour l'actualité. Excellent après-midi à tous.

0: Très bon vendredi avec Radio 4 dans le Lot-et-Garonne et en Dordogne. C'est parti pour notre dernier rendez-vous de la semaine. Soyez les bienvenus, on est content de vous retrouver. Bonjour Charlotte.
1: Bonjour Sylvain, bonjour à tous.
0: Très heureux de profiter justement de ce vendredi à quelques heures du week-end maintenant et de faire en sorte qu'on s'en rapproche justement le plus vite possible et dans les meilleures conditions possibles. Bon, on espère déjà que vous avez passé une bonne journée hier, que vous avez des choses de prévues pour ce week-end. Bah, justement, tiens, on peut peut-être déjà parler du programme de ton week-end si tu sais ce que tu vas faire.
1: Si tu veux, pas de problème. Alors ce week-end pour moi, c'est l'anniversaire de ma fille demain. Donc Romane, hein, ma fille aînée qui aura 9 ans.
0: Waouh!
1: Une grande, hein?
0: Passe vite, ah bah oui.
1: Ouais, et puis la deuxième fait son spectacle de danse le dimanche.
0: Ah voilà. Oui, week-end tranquille, quoi, finalement.
1: Ouais, week-end bien chargé, je vais revenir claquer, mais ça va.
0: Ça. Retour de Charlotte lundi. Oh là, je vais pas poser mes fesses dans un canapé ou un fauteuil de tout le week-end.
1: J'en d'avance.
0: Je suis fatigué. J'ai l'impression qu'effectivement, t'es déjà bien, bien fatigué. Oh, ça promet ce week-end. Très bien. Bon, peut-être que vous ne savez pas encore ce que vous allez faire de votre week-end. Commencez à y réfléchir. Et puis, si vous cherchez des idées sorties, on a tout ce qu'il faut à retrouver sur radio4.fr. Au programme aujourd'hui, des infos illuminées du côté de Paris, belle histoire du jour que nous allons découvrir à Sydney. On partira également du côté des États-Unis pour notre chiffre du jour et puis on parlera d'un rapport à la toute fin de l'émission. Soyez les bienvenus, on démarre ensemble notre dernier rendez-vous de la semaine maintenant sur Radio 4.

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0: Lot-et-Garonne et en Dordogne. Vous terminez l'après-midi avec Radio 4. Nous sommes aujourd'hui le vendredi 5 juin, c'est la journée mondiale de l'environnement ou encore la journée mondiale de l'orthoptique. Et Charlotte, tu vas maintenant nous parler de quelque chose qui s'est aussi passé un 5 juin. Nous allons découvrir ensemble tout de suite notre événement du jour.
1: Et oui, j'ai été publiée pour la première fois un 5 juin en 1930, ce qui fait donc 96 ans. Aujourd'hui, je suis une bande dessinée, mon papa c'est Hergé. Je suis le deuxième album de la série de bande dessinée Les Aventures de Tintin. Dans cet opus, le héros Tintin part direction l'Afrique pour une nouvelle enquête.
2: Je ne l'ai plus.
1: La première parution de Tintin au
0: Congo.
1: Congo. Oh là là. Eh oui, mais c'est perdu.
0: Merci de le répéter encore
1: c'est
0: une fois.

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1: Merci d'avoir choisi Radio 4 pour finir la journée. Allez, on retrouve tout de suite notre chiffre du jour. Le chiffre, Charlotte, c'est 1037.
2: Tout à fait. Mais je suppose que tu veux une explication.
1: Non, bah on n'a qu'à s'arrêter là, avec 1037, et puis on se débrouillera pour l'explication.
2: Alors, tu me soulages, parce que bon, j'avais la flemme, donc impeccable.
1: Alors, vas-y, dis-nous.
2: On va partir à Palm Springs pour cette explication, okay. Puisque là-bas, ils ont officiellement battu un record du monde Guinness. Ils ont rassemblé 1037 personnes déguisées en Marilyn Monroe. Ah, oui. Événement spectaculaire qui a été organisé pour célébrer ce qui aurait été le 100e anniversaire de Marilyn Monroe, donc. Alors, au niveau des participants, on avait des femmes, des hommes et même des hommes barbus. Ils étaient tous vêtus de la célèbre robe blanche popularisée dans The Seven Year Itch, donc accompagnée de perruques blond platine et de rouge à lèvres rouge vif.
1: Panoplie complète.
2: Ouais.
1: Plus la barbe, donc, pour certains.
2: C'est

0: Très bonne fin d'après-midi avec Radio 4. Et nous allons maintenant faire un petit tour à Paris, Charlotte, pour y découvrir notre info insolite avec laquelle on va finir la semaine. C'est notre info illuminée du jour.
1: Ouais, on va parler d'une finale. Finale PSG-Arsenal, d'accord?
0: Ah ouais, la fameuse finale de...
1: Ligue des Champions.
0: Ligue des Champions, bien sûr, remportée par Paris Saint-Germain, bien sûr.
1: Bien sûr, ouais. Et il y a eu un phénomène assez spectaculaire qui a frappé la capitale. Alors, je t'explique, en fait, dès le coup d'envoi, les dispatchers d'eau de Paris...
0: Ah, j'ai vu l'article.
1: ...ont observé une hausse inhabituelle de la pression dans les canalisations. Pourquoi? Parce que les supporters étaient rivés à leur écran, ils ne consommaient presque plus d'eau, sauf que... Tout a basculé à la 45e minute, c'est-à-dire que lorsque l'arbitre a sifflé la mi-temps, en quelques secondes, toutes les chasses d'eau ont été tirées en même temps, ce qui a entraîné une chute brutale de la pression et un appel d'eau massif dans tout le réseau. Voilà, donc pour absorber ce choc hydraulique, les équipes d'eau de Paris doivent ouvrir et fermer les vannes en temps réel en suivant le rythme du match.
0: C'est ça, il y a des gars qui étaient mobilisés pour activer certaines vannes en prévision justement de la mi-temps, de la fin du match.
1: Exactement. Et puis après les tirs au but en plus.
0: C'est incroyable.
1: Improbable
0: quand même. Donc une vraie conséquence
1: inattendue. Un vrai impact sur les toilettes.

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0: on va maintenant retrouver notre dernière info de star de la semaine. Et pour cette information, Charlotte, on va parler de Kev Adams. Pourquoi on parle de lui aujourd'hui ?
1: Eh bien parce que Kev Adams, il donne en ce moment quelques spectacles aux États-Unis et pas que. Il a décidé de participer à la version américaine, donc America Got Talent, de la France, un incroyable talent, version, mais version américaine quoi. Et bon bref.
0: Qui est très très suivi hein, aux États-Unis.
1: Très très suivi. Et il a cartonné Kev Adams.
0: C'est vrai ?
1: Ouais, le public était mort de rire, les personnes du jury étaient morts de rire aussi. Il a eu 4 oui pour continuer l'aventure.
0: Incroyable.
1: Ouais, il y a des vidéos qui circulent, franchement, je vous recommande.
0: Kev Adams qui tente sa chance aux États-Unis dans America's Got Talent et ça marche.
1: Ouais.
0: Donc il continue l'aventure et
1: c'est assez fou quand même de se dire ça quoi. En France, c'est lui qui juge et puis là bah c'est l'inverse.

0: Pan Fan après-midi avec Radio 4. Et nous sommes aujourd'hui le vendredi 5 juin 2026. On souhaite une bonne fête à qui aujourd'hui ?
1: Igor Dosgor.
0: Pensez pour Bruno Salomon, bien sûr.
1: Bah oui.
0: Igor Dosgor. Et Igor, donc tout simplement, bonne fête à vous. C'est aussi la journée mondiale de l'orthoptique et la journée mondiale de l'environnement. Que s'est-il passé le 5 juin 1882 ?
1: L'inauguration du musée Grévin à Paris.
0: 1882, c'est fou quand même. Hein,
1: bah ouais.
0: Musée qui compte pas moins de 200 personnages de cire. Ça va d'Albert Einstein à Kenji Girac, en passant évidemment par Michael Jackson. Et puis il y a souvent des nouveautés. 5 juin toujours, mais cette fois-ci en 1981.
1: Aux États-Unis, une revue scientifique parle d'une nouvelle maladie, d'une forme de pneumonie ayant touché 5 personnes.
0: Écoutez justement cet extrait de reportage de l'époque.
2: Dans cet article, les auteurs constatent que dans la période 80-81, 5 hommes jeunes, tous homosexuels, ont été traités pour une pneumonie due à un parasite rare. Pendant des mois, cette nouvelle maladie restera un mystère. Elle fera des milliers de morts.
0: Ouais, nouveau virus, le HIV, c'est donc le syndrome immunitaire de déficience acquise, autrement dit le sida. Charlotte, on passe aux anniversaires du jour, on va commencer par cette chanteuse. Vous retrouvez dans cette comédie musicale et sur ce titre.
1: Cécilia Cara, 42 ans aujourd'hui. Sébastien Lefebvre de Simple Plan fête son anniversaire, ça lui fait 45 ans. Pete Wentz de Fall Out Boy a 47 ans. Mark Wahlberg a 55 ans. Elisabeth Buffet a 61 ans. Astrid de Belgique a 64 ans. Et Guy Carlier, 60.

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0: Allez, on va voyager un petit peu pour notre belle histoire du jour. Direction l'Australie, Charlotte, pour cette belle histoire. On va partir à Sydney, plus précisément.
1: Ouais, on va parler de ce qui s'est passé dans un théâtre où il y avait un ciné-concert autour du film La La Land, d'accord ?
0: D'accord.
1: Donc, toutes les places ont été vendues. Mmh. L'orchestre était dirigé par un compositeur, un multi-récompensé pour la bande originale donc, de la comédie musicale de Damien Chazelle. Bref, il jouait la musique du film pendant que les images étaient diffusées sur écran géant.
0: Okay.
1: Tout se passait bien jusqu'à l'entracte qui a duré 40 minutes. Une très longue interruption due aux soucis de santé soudain dont le claviériste de l'orchestre a été victime.
0: Ah mince.
1: Du coup, ils ont dit mais qu'est-ce qu'on fait ? C'est-à-dire que là on a commencé.
0: On a la moitié du concert.
1: Il y a tout le monde dans la salle.
0: Ouais.
1: Bon, bah ils ont dit on va essayer de continuer. Alors, dans un premier temps, ils se sont demandé si un des autres musiciens de l'orchestre pouvait pallier ce forfait inattendu ou connaissait un autre claviériste disponible sur place. Mais non, le temps était compté, le public s'impatientait. Et alors, eh bien, ils ont demandé si quelqu'un dans la salle disposait des compétences pour assurer ce remplacement.
0: Oh.
1: Eh bien, il y en a un qui s'est porté volontaire.
0: Oh, sérieux ?
1: Bah ouais, ouais, ouais. Un jeune de 21 ans, étudiant en sciences politiques à l'université de Sydney, qui joue du piano et de l'orgue, et donne des cours de cornemuse, qui s'est porté volontaire, les applaudissements des autres spectateurs. Et ça l'a fait. D'ailleurs, eh bien, ça a impressionné un petit peu tout le monde. Être capable de jouer sur le champ et sans répétition, c'était
0: ouais,
1: juste
0: remarquable.
1: Câble.
0: Bon, vous connaissiez le film Y a-t-il un pilote pour sauver l'avion ? Là, c'est Y a-t-il un pianiste pour sauver le
1: concert ?
0: C'est ça.

0: Bonjour à tous, à la une de l'actualité, l'émotion et la colère montent après la découverte d'un corps dans le Gers. Des analyses sont en cours pour déterminer s'il s'agit de Liana, portée disparue depuis le 29 mai. Le gouvernement reconnaît désormais de graves failles dans le suivi judiciaire du principal suspect. Il était déjà visé par plusieurs plaintes pour violences sexuelles sur mineurs. Le ministère de la Santé confirme que 22 Français potentiellement exposés à l'antivirus pourront quitter l'isolement hospitalier ce samedi. Ces personnes avaient voyagé dans le même avion qu'une passagère néerlandaise contaminée décédée en avril après une croisière à bord du navire Ondus. 4 autres Français présents sur le bateau devront en revanche rester isolés jusqu'au 21 juin. Une seule Française a été testée positive, elle est toujours hospitalisée en réanimation à Paris. Le gouvernement dévoile son nouveau plan santé au travail pour la période 2026-2030. L'idée, c'est de renforcer la prévention des accidents et de mieux prendre en compte les risques liés au travail. Alex Gauthier.
1: Oui, parce qu'en 2024, 824 accidents mortels ont été recensés en France. Le ministre du Travail veut notamment cibler les jeunes et les nouveaux arrivants dans les entreprises considérées comme les plus exposés. À plus de la moitié des décès au travail des moins de 25 ans surviennent durant leur première année d'activité. Le plan prévoit des procédures d'intégration renforcée et davantage de sensibilisation à la sécurité, haute priorité, la santé mentale au travail. Le gouvernement souhaite former les salariés au secourisme en santé mentale pour mieux repérer les signaux d'alerte. Le texte prévoit aussi une meilleure prise en compte de la santé des femmes avec des équipements adaptés et un renforcement de la prévention des violences sexistes et sexuelles.
0: Merci Alex. Le plan veut intégrer les nouveaux risques liés à l'intelligence artificielle et aux fortes chaleurs provoquées par le dérèglement climatique. Sophie Binet reste à la tête de la CGT. Seule candidate en lice, elle a été réélue ce vendredi à l'issue du congrès du syndicat à Tours. Le syndicat a aussi adopté un cadre renforcé de lutte contre les violences sexistes et sexuelles. Un drone maritime a explosé ce matin dans le port civil de Constanța, en Roumanie, sans faire de victimes. Selon le ministère roumain de la Défense, l'engin était du type utilisé lors de la guerre en Ukraine. Une enquête est ouverte pour déterminer l'origine exacte du drone. Enfin en tennis, la Française Xenia Château s'est qualifiée pour la finale du tournoi de tennis fauteuil de Roland-Garros. À seulement 20 ans, la numéro 8 mondiale devient la première Française à atteindre la finale du tournoi féminin en fauteuil à Paris. Voilà pour l'actualité. Excellent après-midi à tous.
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0: On va parler réseaux sociaux tout de suite avec notre Twitter. C'est-à-dire que ces derniers jours, on a vu passer des choses sur les différents réseaux sociaux. On le met de côté et on vous le lit. C'est précisément ce que je vais faire, Charlotte, avec cette publication que j'ai vue passer. Je déteste les gens qui utilisent leur signe astrologique pour justifier leur comportement débile. Désolé, j'y peux rien, je suis scorpion. Non, non, Catherine, t'es juste une sacrée enflure. Rien à voir avec le signe astrologique. Voilà, ça m'a fait sourire. À toi, Charlotte, maintenant d'essayer de me faire rire et de me surprendre. Voici ta Twitter.
1: Avec Olivia Blabla qui a dit
0: si... Il peut donc faire rire.
1: Si vous voulez rentrer dans votre maillot de bain, faites comme votre ordinateur, n'acceptez pas les cookies.
0: Trop mignon.
1: Mignon.

0: fin d'après-midi avec Radio 4. Et on va maintenant retrouver notre éphéméride. Nous sommes le vendredi 5 juin. Pas mal de choses à vous raconter sur cette date et notamment Charlotte, un prénom qu'on peut fêter aujourd'hui.
1: Mais oui, bonne fête Igor.
0: Bonne fête à vous. C'est la journée mondiale de l'environnement. C'est aussi la journée mondiale de l'orthoptique. On aura quelques anniversaires à célébrer. On vous en parle dans un instant. Pour l'heure, on s'intéresse au 5 juin 1882.
1: On remonte le temps avec l'inauguration du musée Grévin à Paris.
0: Avec plein de personnalités, évidemment, en statue de cire. Plus ou moins bien réussi. Bon, on ne va pas rentrer dans les détails et les critiques, on n'est pas des spécialistes.
1: Ça va quand même, globalement,
0: oui.
1: On a connu pire.
0: 5 juin toujours, mais cette fois-ci en 1981.
1: Aux États-Unis, une revue scientifique parlait d'une nouvelle maladie, une forme de pneumonie ayant touché 5 personnes.
2: Dans cet article, les auteurs constatent que dans la période 80-81, 5 hommes jeunes, tous homosexuels, ont été traités pour une pneumonie due à un parasite rare. Pendant des mois, cette nouvelle maladie restera un mystère. Elle fera des milliers de morts.
0: Et oui, le 5 juin 1981, on découvrait l'existence du syndrome immunitaire de déficience acquise, aussi appelé le SIDA. Les anniversaires du jour, Charlotte. Dans cette comédie musicale, il y avait plein d'artistes talentueux et une chanteuse en particulier.
1: Cécilia Cara qui a 42 ans, Sébastien Lefebvre de Simple Plan à 45 ans, Pete Wentz de Fall Out Boy à 47 ans, Mark Wahlberg à 55 ans, Elisabeth Buffet 61, Astrid de Belgique fête ses 64 ans et Guy Carli à 77 ans.

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0: de journée à tous avec Radio 4. Et c'est quasiment la dernière fois de la semaine que retentit cette musique qui annonce l'arrivée de ce petit jeu, prénommé doucement le Quoi donc ? Charlotte a préparé sa question et va nous la poser tout de suite. Voici le Quoi donc de ce vendredi.
1: Elle existe réellement ? Elle a été construite dans le Nevada par la Fox et Pepsi. Mais c'est quoi donc ?
0: Allez-y pour vos propositions de réponse. Vous pensez peut-être à quelque chose, peut-être même que vous connaissez la vraie bonne réponse.
1: Je veux que je te dise déjà, je vais vous donner un indice.
0: Vas-y. Hein.
1: C'est un élément de dessin animé.
0: Un élément de dessin animé. Ok. Ça peut être décisif justement dans les propositions qu'on va recevoir. Redonne-nous s'il te plaît une seconde fois le quoi donc.
1: Elle existe réellement. Elle a été construite dans le Nevada par la Fox et Pepsi. Mais c'est quoi donc ?

0: Dans le Lot-et-Garonne et en Dordogne, vous terminez l'après-midi avec Radio 4. C'est officiel. Cette trompette résonne et retentit pour la dernière fois cette semaine. C'est celle qui nous dit qu'il est temps de retrouver notre quoi donc. Tout à l'heure, Charlotte, tu as posé une question. Maintenant, nous allons découvrir les propositions de réponses de nos auditeurs et auditrices. Peux-tu, s'il te plaît, nous redonner la fameuse question ?
1: Elle existe réellement. Elle a été construite dans le Nevada par la Fox et Pepsi. Mais quoi donc ?
0: On a Sandy qui nous propose...
1: Attends, je dis juste la précision, c'est que je parlais de quelque chose qu'on trouvait dans un dessin animé.
0: Oui, qui a un rapport avec un dessin animé. Du coup, Sandy proposait la maison de Bob l'éponge.
1: Non, c'est pas ça.
0: Damien propose la tour Acme des studios du même nom.
1: Non.
0: Florian nous dit la tour de réponse.
1: Non.
0: Stéphanie propose la voiture Cars.
1: Non.
0: Phil nous dit la ville des Simpsons.
1: Non.
0: Et Dimitri nous propose la réplique grandeur nature de Titanic.
1: Non plus.
0: Pas ça non plus.
1: Phil est pas loin du tout. Hein.
0: Ah, Phil avec la ville des Simpsons, il est pas loin.
1: C'est pas
0: la maison des Simpsons.
1: Bah oui, la maison des Simpsons.
0: Incroyable.
1: Bah oui, qui existe réellement, donc qui a été construite dans le Nevada par la Fox et Pepsi.
0: Avec les vrais Simpsons à l'intérieur.
1: Les vrais? Ah bah oui, parce qu'ils existent. Hein, dans la rue,

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0: Merci d'avoir choisi Radio 4 pour finir la journée.
1: Madame, mademoiselle, monsieur.
2: Bonsoir à tous.
0: Qui est partant pour un petit plateau de télé ce soir?
3: Bon, moi pourquoi pas.
4: Ben oui,
0: ça moi dépend
4: aussi,
0: du menu, ouais. Et ça dépend du programme télé. Programme télé de notre vendredi soir avec sur TF1 Masked Singer, encore une soirée inédite présentée par Camille Combal. Ça démarre à partir de 21h10 et ce sera suivi par Masked Singer, l'enquête continue, présentée cette fois-ci par Michael Youn. Sur France 2 ce soir,
4: une série télé, on va retrouver Haute Saison.
0: Rendez-vous pour du tennis avec la demi-finale messieurs, ce sera pour Roland Garros évidemment et ce sera à suivre à partir de 20h. Sur Canal+, c'est un film qui s'appelle Vie privée. Ce film, évidemment, vous pourrez le voir si vous avez l'abonnement Canal+. En tout cas, on y retrouve Jodie Foster, Daniel Auteuil, Virginie Efira ou encore Mathieu Amalric. Rendez-vous sur M6 ce soir.
4: Avec Arnaque, Foire, attention au roi de l'embrouille.
0: Sur France 4, La Nuit Espagnole. Sur W9, le magazine Enquête d'Action, de la Camargue aux Alpilles, l'été de choc des gendarmes d'Arles. Sur TMC.
4: Il n'y a pas de jeu de mots, je suis un peu déçu.
0: Ouais, c'est pas pour une fois.
4: On va retrouver un film culte, c'est Didier pour ce soir.
0: Bien sûr, avec Jean-Pierre Bacri, avec Alain Chabat. On ne sent pas le...
4: Ouais, mais bien sûr, voilà.
0: Je n'irai pas au bout de cette réplique. Normalement, vous avez la ref. Mm-hmm. On va terminer, Charlotte, avec ce qu'il y aura sur TFX.
4: Première vacances pour ce soir.

0: est en direction du week-end. Vous écoutez Radio 4 à Fumel, Marmande, Villeneuve-sur-Lot, dans le Haut-Agenais-Périgord. On est ensemble, bien sûr, pour cette fin de semaine et on retrouve tout de suite notre roue des quiz. Et ce sera un quiz spécial femmes aujourd'hui, Charlotte. 5 questions sur des femmes, sur des choses qu'elles ont faites, qu'elles ont créées, qu'elles ont même inventées. 5 questions.
1: Pas à l'honneur.
0: Exactement. Et il te faut 3 bonnes réponses pour l'emporter aujourd'hui et faire honneur aux femmes, justement. Première question, la voici. Elisabeth Maggie a inventé quelque chose. Est-ce qu'elle a inventé le Trivial Poursuite ou le Monopoly ?
1: Le Monopoly.
0: Le Monopoly pour Elisabeth Maggie, c'est une bonne réponse. Elle l'a inventé en 1904. Tu ouvres le score, bravo. Deuxième question, Stéphanie Gvolek. Elle a inventé quelque chose, elle aussi. Mais est-ce qu'elle a inventé la dentelle ou le Kevlar ?
1: Le Kevlar.
0: Ouais, c'était pas difficile celle-ci.
1: Ah bon ?
0: Deuxième point marqué. La troisième question, la voici. Joséphine Cochrane a inventé quelque chose qui vous sert encore aujourd'hui. Est-ce que c'est la machine à laver ou est-ce que c'est le lave-vaisselle qu'elle a inventé ?
1: Eh ben, la machine à laver.
0: Eh non, le lave-vaisselle.
1: J'ai dit le lave-vaisselle, tu m'as pas bien entendu.
0: En 1887, non, t'aurais pu me dire la machine à laver, la vaisselle, mais là...
1: Bah oui, c'est ça, c'est
0: non,
1: ce que j'ai dit.
0: Non, c'est pas du tout ce que tu as dit. 1887. Quatrième question, Charlotte. La victoire est peut-être dans cette réponse qui arrive, exactement. Margaret Wilcox a inventé la bouilloire électrique ou bien le chauffage dans les voitures ?
1: La bouilloire électrique.
0: Le chauffage dans les voitures. Margaret Wilcox, elle s'était rendue compte

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0: retrouve tout de suite notre dernier pourquoi de la semaine, le dernier pourquoi du jour. C'est vous qui posez les questions, soit sur notre site radio4.fr, soit sur notre page Facebook, un petit message privé, soit sur notre WhatsApp 07 888 888 57. Aujourd'hui, nous avons par exemple Olivia qui nous a écrit par l'intermédiaire de sa maman. Olivia, elle a 6 ans. Elle se demande pourquoi dans Boule et Bill, le petit garçon s'appelle Boule.
1: Boule s'est inspiré de Bouboule, le surnom que portait Philippe. Mais qui est Philippe ? Philippe, c'est le fils de Jean Robat, en raison de sa silhouette un petit peu rondouillarde à l'école.
0: D'accord.
1: Jean Robat, qui c'est ?
0: C'est le dessinateur de Boule et Bill.
1: Et voilà. Ah. Bref, donc il s'est inspiré un petit peu de son fils et du surnom qui lui était donné. Alors, plutôt que de l'appeler ensuite Bouboule, hein, le personnage principal, ça a été limité à Boule.
0: Ok. Mais c'est, moi, j'ai jamais compris parce que j'ai toujours trouvé plus logique que le petit garçon s'appelle Bill et que le chien s'appelle Boule, comme une boule de poils.
1: Mais c'est vrai que oui,
0: et finalement,
1: c'était logique.

0: Merci d'écouter Radio 4 dans le Lot-et-Garonne et en Dordogne. C'est vendredi et aujourd'hui, avant de se quitter, on va parler d'un rapport. Rapport de l'Observatoire des inégalités, Charlotte, sur la richesse. D'accord ? C'est l'Observatoire des inégalités donc, qui a dévoilé ce rapport. C'était mardi, basé sur les chiffres de l'INSEE. Ils ont dressé une espèce de portrait robot de ceux qu'on peut qualifier de riches en France. D'accord ? Une catégorie dans laquelle certains parmi vous qui nous écoutez pourraient se retrouver sans même le savoir.
1: C'est-à-dire ?
0: Écoute bien, puisque selon ce rapport, gagner au moins 4 292 euros par mois pour une personne seule ou 6 438 euros pour un couple sans enfant ou 10 730 euros pour un couple avec deux adolescents, ces seuils de richesse s'entendent une fois l'impôt sur le revenu payé, d'accord ? Et ça vous fait passer dans la catégorie des riches.
1: Ah ouais ?
0: Ouais.
1: Ah d'accord.
0: Les cadres supérieurs, que ce soit dans le privé ou le public, sont les plus présents dans cette catégorie riches. Ils représentent 74% des actifs. Mais il y a d'autres riches qui s'ignorent. Si vous gagnez de l'argent et que vous pensez que vous gagnez bien votre vie mais pas être riche,
1: bah vous l'êtes en fait.
0: Vous êtes considéré comme riche.
1: Voilà, c'est ça.
0: Je peux te dire, Charlotte, que moi je ne suis pas dans cette catégorie-là. J'aimerais bien, mais ce n'est pas le cas.
1: Ça, tu te fais plaindre, mais en fait, on ne sait pas tout de toi. Arrête de nous mentir un peu.
0: Écoute, une Ferrari, pardon.
1: C'est pas signe de richesse.
0: C'est gourmand. Non, mais il faut remplir le réservoir. Ah, voilà. C'est pas facile tous les jours, je te le dis.
1: Ouais, t'es sûr.
0: Après, on va être honnête et se dire les choses, Charlotte. Le plus important n'est pas la richesse qu'on a sur le compte bancaire, mais.
1: Dans le cœur.
0: La richesse du cœur et
1: bien
0: des
1: sûr.
0: Personnes. Et de l'amour riche. Moi, je suis riche de l'amour des gens qui m'entourent.
1: C'est beau.
0: Allez, bonne fin de semaine à tous. Très bon week-end. Bon courage, Charlotte, parce que ce que tu m'as expliqué tout à l'heure au début de l'émission, ton week-end s'annonce bien chargé.
1: Ouais, c'est ça.
0: Retour en ce qui nous concerne lundi pour une nouvelle semaine ensemble sur Radio 4. Bisous à tous.
1: Bisous.
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5: Bonsoir à tous, à la une de l'actualité. Le procureur va prendre la parole en fin de journée concernant le corps retrouvé hier dans le Gers. Des analyses sont en cours pour déterminer s'il s'agit de Liana, portée disparue il y a une semaine. Le gouvernement reconnaît désormais de graves failles dans le suivi judiciaire du principal suspect déjà visé par plusieurs plaintes pour violences sexuelles sur mineurs. Alors comment protéger les enfants ? C'est la question qui se pose après tous ces dysfonctionnements judiciaires. Leur parole doit rester importante d'après Anne Morvan-Paris, directrice générale de France Enfance Protégée.
6: C'est en effet pas toujours évident de décrypter ce que peuvent dire les enfants quand ils évoquent certaines scènes. C'est pas toujours évident, la parole est parfois difficile. Hein. Ça peut passer par des images, des dessins. Et puis, de ne pas rester seul avec cette information, ça c'est moi la première chose que j'aurais comme conseil. Et que ces doutes-là, en général, veulent dire quelque chose. En fait, on a toujours l'idée qu'il pourrait y avoir des fausses accusations, des risques de mettre en cause des gens alors qu'il ne s'est rien passé. Je crois que ce risque-là, il est à prendre au vu de la nature aujourd'hui des faits et de la réalité du nombre d'actes de négligence grave auprès d'enfants. Quand un enfant parle de gestes auprès de lui, de son corps, c'est la réalité de son vécu.
5: Propos recueillis par Mylène Debac. Le parquet national antiterroriste français ouvre une enquête pour torture et crimes de guerre après l'interception par Israël d'une flottille humanitaire en route vers Gaza. L'enquête fait suite à un signalement du gouvernement français concernant les conditions de détention et les mauvais traitements présumés infligés à plusieurs ressortissants français arrêtés en mer. Les urgentistes redoutent un été sous tension dans les hôpitaux. Le syndicat SAMU Urgence France alerte sur un manque de lits et des services déjà saturés avant même les vacances estivales. Les patients âgés sont les premières victimes de cet engorgement. Passer une nuit sur un brancard augmenterait de 40% le risque de mortalité chez les plus de 75 ans. Une réunion est prévue dimanche soir à Londres entre Emmanuel Macron, Keir Starmer, Friedrich Merz et Volodymyr Zelensky. Objectif affiché, une position européenne commune face à la Russie et préparer les prochaines discussions sur un éventuel cessez-le-feu en Ukraine. Cette rencontre intervient alors que Kiev propose une reprise du dialogue avec Moscou. Dans l'actu également, cette alerte à bord de l'ISS, la NASA a demandé aux astronautes de la Station Spatiale Internationale de se préparer à une possible évacuation. En cause, une fuite d'air qui s'aggrave dans le segment russe de la station. Un cosmonaute tente actuellement de réparer la fuite. Aucun blessé n'a été signalé pour l'instant. Voilà pour l'actualité. Excellente fin de journée à tous.

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0: Bonsoir à tous. À la une de l'actualité, le procureur va prendre la parole en fin de journée concernant le corps retrouvé hier dans le Gers. Des analyses sont en cours pour déterminer s'il s'agit de Liana, portée disparue il y a une semaine. Le gouvernement reconnaît désormais de graves failles dans le suivi judiciaire du principal suspect déjà visé par plusieurs plaintes pour violences sexuelles sur mineurs. Alors comment protéger les enfants? C'est la question qui se pose après tous ces dysfonctionnements judiciaires. Leur parole doit rester importante d'après Anne Morvan-Paris, directrice générale de France Enfance Protégée.
1: C'est en effet pas toujours évident de décrypter ce que peuvent dire les enfants quand ils évoquent certaines scènes. C'est pas toujours évident, la parole est parfois difficile. Hein. Ça peut passer par des images, des dessins. Et puis, de pas rester seul avec cette information, ça c'est moi la première chose que j'aurais comme conseil. Et que ces doutes-là, en général, veulent dire quelque chose. En fait, on a toujours l'idée qu'il pourrait y avoir des fausses accusations, des risques de mettre en cause des gens alors qu'il ne s'est rien passé. Je crois que ce risque-là, il est à prendre au vu de la nature aujourd'hui des faits et de la réalité du nombre d'actes de négligence grave auprès d'enfants. Quand un enfant parle de gestes auprès de lui, de son corps, c'est la réalité de son vécu.
0: Propos recueillis par Mylène Desbac. Le parquet national antiterroriste français ouvre une enquête pour torture et crimes de guerre après l'interception par Israël d'une flottille humanitaire en route vers Gaza. L'enquête fait suite à un signalement du gouvernement français concernant les conditions de détention et les mauvais traitements présumés infligés à plusieurs ressortissants français arrêtés en mer. Les urgentistes redoutent un été sous tension dans les hôpitaux. Le syndicat SAMU Urgence France alerte sur un manque de lits et des services déjà saturés avant même les vacances estivales. Les patients âgés sont les premières victimes de cet engorgement. Passer une nuit sur un brancard augmenterait de 40% le risque de mortalité chez les plus de 75 ans. Une réunion est prévue dimanche soir à Londres entre Emmanuel Macron, Keir Starmer, Friedrich Merz et Volodymyr Zelensky. Objectif: afficher une position européenne commune face à la Russie et préparer les prochaines discussions sur un éventuel cessez-le-feu en Ukraine. Cette rencontre intervient alors que Kiev propose une reprise du dialogue avec Moscou. Dans l'actu également, cette alerte à bord de l'ISS, la NASA a demandé aux astronautes de la Station Spatiale Internationale de se préparer à une possible évacuation. En cause, une fuite d'air qui s'aggrave dans le segment russe de la station. Un cosmonaute tente actuellement de réparer la fuite. Aucun blessé n'a été signalé pour l'instant. Voilà pour l'actualité.

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1: Dans le centre-ville de Villeneuve-sur-Lot, ça s'agit encore du côté du quartier des Ciotats, où depuis quelques semaines, une énorme pelle de 30 tonnes, armée d'une pince croque-béton, s'emploie à démolir méticuleusement trois immeubles vétustes, situés aux 12, 14 et 16 de la rue du Général Gouget. Un chantier que nous détaille Hugo Marchesin de la SEM 47, maître d'œuvre de ce projet pour l'agglomération du Grand Villeneuvois.
2: C'est un deuxième chantier d'envergure qui démarre sur la requalification des îlots Dijon et Gouget avec la démolition de trois bâtiments qui avaient un usage locatif et des bâtiments plutôt insalubres, qui n'avaient pas de caractère patrimonial remarquable. Donc le choix a été fait de venir démolir ces bâtiments pour créer de la respirabilité en centre-ville. On se situe en fait en face du jardin du tribunal pour venir créer un espace d'ouverture sur cette rue Général Gouget. La finalité sera d'avoir un parc aménagé pour le public familial, avec un accès réglementé depuis la rue Général Gouget et un accès permanent qui se fera depuis la Venelle de Dijon.
1: Les travaux, entamés fin avril, devraient se poursuivre au moins jusqu'à la fin juin. D'ici là, la rue sera fermée à la circulation et au stationnement, mais l'accès piéton sera bien entendu maintenu. Le terrain dégagé servira de base de vie pour les engins d'autres chantiers qui se déroulent dans le secteur. Hugo Marchesin.
2: Voilà, là on est sur une intervention qui sera dans un second temps, puisque effectivement c'est un espace assez important qui va être libéré pour permettre une intervention en centre-ville sur les autres programmes de travaux. En l'occurrence, la construction de logements locatifs et de maisons de ville pour accueillir du public familial aussi. Donc cet espace-là permettra d'avoir une consommation réduite de l'emprise publique pour la réalisation des travaux d'aménagement.
1: Du logement collectif de qualité, du logement individuel pour habiter et des espaces verts pour respirer. Le quartier des Ciotats a réellement engagé sa métamorphose. Elle marque la reconquête d'un quartier du centre-ville appelé à devenir exemplaire.
0: C'était l'actu en Villeneuvois, le magazine d'information de la municipalité.

0: c'est parti pour les nouveautés séries de la semaine.
1: Votre plus grande peur, qu'est-ce que c'est ?
0: Et on démarre avec Cape Fear, un criminel tout juste sorti de prison qui terrorise son avocate et sa famille.
2: Max Cady a été libéré, il est sorti de prison.
3: C'est quoi le rapport avec nous ?
2: Max Cady a purgé 17 ans pour un meurtre commis par quelqu'un d'autre.
4: C'était toi, son avocate ?
2: Tu crois que Max aurait pu apprendre ce qu'on a fait ?
0: Une série avec Javier Bardem à voir sur Apple Plus TV. On reste dans un univers assez sombre avec Sous ses yeux, une mère de famille kidnappée sous les yeux de son fils, un terrible fait divers adapté d'une histoire vraie.
5: Quand j'étais petit, je suis parti me promener avec ma mère et elle n'est jamais rentrée à la maison.
6: Le meurtre sauvage d'une jeune mère est venu rompre la paisibilité d'une des banlieues de Londres les plus habitées.
7: André, comment va Alex ?
8: Est-ce qu'Alex a parlé ?
9: Si Alex est le seul témoin, ça veut dire qu'il est en danger.
10: Il ne craint rien ici.
9: Et je suis censé vous faire confiance.
0: La suite, c'est sur Netflix. Enfin, on termine avec une touche d'humour. Not Suitable for Work parle d'une bande de jeunes actifs qui tentent tant bien que mal de s'adapter au monde du travail.
11: C'est mon premier vrai jour de boulot. J'ai décidé que ce serait ma journée alpha.
12: La nouvelle, venez ici.
11: Il faut que je marque le coup.
13: Tu es l'assistante d'une styliste de grande célébrité.
14: T'étais en train de me mater ?
11: Pardon ? Non, absolument pas.
14: Ah, c'est dommage.
13: La prévention contre le harcèlement sexuel, on touche pas aux gens du taf. Ok, signe le papier disant que je t'ai informé ou t'es virée ?
11: Oui, madame.
0: À voir sur Disney+. Voilà, c'est tout pour cette semaine. Bon visionnage.

0: Bonsoir à tous, à la une de l'actualité. Le procureur va prendre la parole en fin de journée concernant le corps retrouvé hier dans le Gers. Des analyses sont en cours pour déterminer s'il s'agit de Liana, portée disparue il y a une semaine. Le gouvernement reconnaît désormais de graves failles dans le suivi judiciaire du principal suspect déjà visé par plusieurs plaintes pour violences sexuelles sur mineurs. Alors comment protéger les enfants? C'est la question qui se pose après tous ces dysfonctionnements judiciaires. Leur parole doit rester importante d'après Anne Morvan-Paris, directrice générale de France Enfance Protégée.
1: C'est en effet pas toujours évident de décrypter ce que peuvent dire les enfants quand ils évoquent certaines scènes. C'est pas toujours évident, la parole est parfois difficile. Hein. Ça peut passer par des images, des dessins. Et puis, de pas rester seul avec cette information, ça c'est moi la première chose que j'aurais comme conseil. Et que ces doutes-là, en général, veulent dire quelque chose. En fait, on a toujours l'idée qu'il pourrait y avoir des fausses accusations, des risques de mettre en cause des gens alors qu'il ne s'est rien passé. Je crois que ce risque-là, il est à prendre au vu de la nature aujourd'hui des faits et de la réalité du nombre d'actes de négligence grave auprès d'enfants. Quand un enfant parle de gestes auprès de lui, de son corps, c'est la réalité de son vécu.
0: Propos recueillis par Mylène Debac. Le parquet national antiterroriste français ouvre une enquête pour torture et crimes de guerre après l'interception par Israël d'une flottille humanitaire en route vers Gaza. L'enquête fait suite à un signalement du gouvernement français concernant les conditions de détention et les mauvais traitements présumés infligés à plusieurs ressortissants français arrêtés en mer. Les urgentistes redoutent un été sous tension dans les hôpitaux. Le syndicat SAMU Urgence France alerte sur un manque de lits et des services déjà saturés avant même les vacances estivales. Les patients âgés sont les premières victimes de cet engorgement. Passer une nuit sur un brancard augmenterait de 40% le risque de mortalité chez les plus de 75 ans. Une réunion est prévue dimanche soir à Londres entre Emmanuel Macron, Keir Starmer, Friedrich Merz et Volodymyr Zelensky. Objectif affiché, une position européenne commune face à la Russie et préparer les prochaines discussions sur un éventuel cessez-le-feu en Ukraine. Cette rencontre intervient alors que Kiev propose une reprise du dialogue avec Moscou. Dans l'actu également, cette alerte à bord de l'ISS, la NASA a demandé aux astronautes de la Station Spatiale Internationale de se préparer à une possible évacuation. En cause, une fuite d'air qui s'aggrave dans le segment russe de la station. Un cosmonaute tente actuellement de réparer la fuite. Aucun blessé n'a été signalé pour l'instant. Voilà pour l'actualité. Excellente fin de journée à tous. Fraîche musique.

0: 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On écoute aujourd'hui Fats Waller, le grand chanteur et pianiste américain, dans un de ses succès enregistré en 1926, Your Feet's Too Big.
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1: Fats Waller était né à New York en 1904 et il est mort dans le Missouri en 1943.

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